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Juan Gilberto, Carlos Lira, Dorival Caymmi, Antonio Carlos Jobim, Vinicius de Moraes, Baden Powell, qui a fait la musique de cette chanson et de tant d'autres. 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
2: La mode est aux jupes courtes et blazers bien repassés. L'été sera donc 60s. Cette semaine, 1965, on progresse doucement mais sûrement dans la décennie, comme dans la musique. 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

0: Il est 5h en temps universel, 7h ici à Paris, minuit à Cali.
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0: Bonjour à tous, merci d'être avec nous pour le début de ces 3 heures d'information sur tous les continents. On sera particulièrement en Colombie aujourd'hui, après le séisme qui a touché la côte pacifique. C'est d'ailleurs à la une de votre journal. Bonjour Lisa Villy.
3: Bonjour Clotilde, bonjour à toutes et à tous. Oui, le plus violent tremblement de terre de la décennie dans le pays. La réponse des autorités a été rapide. On fera le point dans quelques instants sur le bilan humain après quelques heures de recherche. Également sur l'aide internationale. Nous reviendrons également sur une loi historique votée hier par le Parlement turc. Elle ouvre la voie à la réintégration des combattants kurdes du PKK après des décennies de lutte contre le pouvoir central. Une avancée majeure donc, mais qui ne règle pas toutes les questions, et notamment celle de l'avenir du chef du parti en prison. En Espagne, les autorités régionales et nationales, pas d'accord sur le sort des migrants restés à Ceuta. Ils sont quelques milliers. Le président de l'enclave veut les confiner. Colère aussi entre les collectivités locales françaises et l'État après les violents incendies. Un maire de Gironde a interpellé le président Emmanuel Macron. Le premier ministre hongrois Peter Madjar avait promis de balayer l'ancienne élite au pouvoir. Il a tenu parole en poussant vers la sortie les dirigeants des grandes institutions. Un nouveau président va être élu ce mardi. Des coups de fil à n'importe quel moment de la journée pour vous vendre assurance, énergie, téléphonie. C'est irritant, très irritant même. Mais c'est maintenant interdit. En France, plus de démarchage téléphonique sans accord préalable. On vous dira ce qui va changer concrètement.
0: La Colombie sous le choc, donc, après le puissant tremblement de terre dans l'ouest du pays ce lundi.
3: Un séisme de magnitude 7,4. Les autorités ont décrété l'état d'urgence. Au moins 6 aéroports ont été fermés. Et la course contre la montre a commencé pour retrouver les survivants sous les décombres. Bonjour Théo Conscience.
4: Bonjour, bonjour à tous.

0: déployé dans plusieurs villes après que des pillages ont éclaté. Et 3 jours après son investiture, le nouveau président colombien Abelardo de la Esprilla s'est rapidement rendu dans la région sinistrée hier, à Quibdo d'abord, puis à Cali, et il a annoncé une série de mesures d'urgence pour les victimes.
1: Et Théo, la solidarité internationale commence à s'organiser.
0: Oui, aux États-Unis, le département d'État a annoncé une enveloppe de 15,5 millions de dollars d'aide d'urgence. En Équateur, où le séisme a aussi été ressenti, le président Daniel Noboa a mis des équipes de secouristes à disposition du gouvernement colombien. Même chose au Venezuela, qui avait lui aussi été touché par un séisme dévastateur le 24 juin dernier, avec un bilan de plus de 6 000 morts. La France et l'Espagne ont également apporté leur soutien, tandis que l'Union européenne a annoncé la mobilisation de son système satellitaire Copernicus pour faciliter les opérations de sauvetage.
1: Merci Théo Conscience.
2: Dans l'actualité également, c'est un pas de plus vers la paix entre les Kurdes du PKK et les autorités turques. Cette loi historique sur la réintégration des combattants.
1: Les 12 articles du texte ont été votés à une écrasante majorité hier après une longue journée de débats au Parlement. C'est le premier geste concret des autorités depuis le lancement en octobre 2024 des négociations entre l'État turc et le Parti des travailleurs du Kurdistan. Comment le texte a-t-il été accueilli? On fait le point avec notre correspondante Céline Pierre Magnani à Ankara. Bonjour Céline, pouvez-vous nous expliquer l'importance du texte qui vient d'être adopté ?
3: Bonjour, le vote d'hier est qualifié en effet d'historique hein, par tous les partis. La loi cadre adoptée par le Parlement hier soir prévoit une suspension des poursuites judiciaires pour les militants accusés d'appartenir au PKK. Ils bénéficieront d'un sursis de 5 à 10 ans qui conduira à l'abandon des poursuites en cas de non-récidive. Les membres de l'organisation accusés d'homicide seront quant à eux exclus de l'amnistie. Les dispositions concerneraient entre 5 et 7 000 personnes, les combattants positionnés au nord de l'Irak, les membres de l'organisation en exil en Europe et les personnes emprisonnées en Turquie. Et les yeux sont désormais rivés sur le Conseil national de sécurité. La haute instance doit désormais confirmer le désarmement effectif du PKK sur le terrain avant la publication de la loi au journal officiel. Quid cependant du sort qui sera réservé au chef du PKK, Abdullah Öcalan? À ce stade, rien ne prévoit d'aménagement de peine en particulier pour le leader. Des doutes planent aussi quant à l'avenir des prisonniers politiques, tels que Selahattin Demirtas, ancien coprésident du parti pro-kurde emprisonné depuis 2016. Le mouvement kurde attend désormais des évolutions concrètes pour poursuivre la lutte politique sans être criminalisé.
1: Merci Céline Pierre Magnani en direct d'Ankara.
2: Le peuple kurde aussi présent en Syrie voisine et également en négociation avec le pouvoir central.
1: Oui, à la suite d'un accord signé en janvier dernier, les Kurdes déplacés ont commencé à rentrer chez eux dans la région de Ras al Ain dans le nord-est de la Syrie. Au total, 100 000 personnes veulent rentrer, chassées en 2019 par les forces turques et leurs supplétifs syriens. Des retours suspendus par mesure de précaution hier après des attaques de groupes armés qui ont fait plusieurs blessés. Leurs auteurs ont été arrêtés. L'attaque a déclenché des protestations dans les villes à majorité kurde de Cachemili et Kobané.
2: Et puis cette question, Lisa, qui taraude les autorités locales. Que vont devenir les migrants qui sont restés à Ceuta?
1: Il y a 10 jours, plus de 70 000 personnes, surtout des Marocains, sont arrivées dans l'enclave espagnole, reparties dans la foulée. Mais quelques milliers sont encore sur place et le président de droite de Ceuta, Juan Jesús Vivas, veut les enfermer en attendant leur expulsion, les confiner, selon ses termes. Loin des solutions proposées par la gauche au pouvoir à Madrid, les explications de Sarah Krakovic.
4: Selon le gouvernement espagnol, la majorité des 72 000 personnes venues du Maroc entre le 30 et le 31 juillet dernier sont reparties très rapidement. Mais il reste, selon le dirigeant de l'enclave, Juan Jesús Vivas, entre 8 et 11 000 migrants à Ceuta. Il a déclaré, je cite, que leur liberté de mouvement serait restreinte jusqu'à ce que leur dossier d'expulsion soit instruit et finalisé. Il suggère un espace qui fonctionnerait comme un centre de rétention pour étrangers. Pour lui, il faut un plan de l'État pour rétablir la normalité dans l'enclave. Le ministre espagnol de la politique territoriale, Ángel Víctor Torres, qui était à Ceuta ce lundi, n'a pas évoqué de possibles expulsions, mais il a jugé important de mettre en place le regroupement familial pour les migrants mineurs arrivés à Ceuta. Il assure que la sécurité a été renforcée dans l'enclave, notamment les effectifs d'agents de la garde civile, de l'armée et de la police. Une réponse à la manifestation de ce dimanche à Ceuta qui a rassemblé 5 000 personnes venues demander aux autorités d'agir face à la situation dans l'enclave.
1: Sarah Krakowicz.
2: Les pompiers espagnols restent mobilisés face aux incendies.
1: En Andalousie, dans le sud du pays, le feu échappe encore à leur contrôle. Il a déjà ravagé près de 20 000 hectares autour de la ville médiévale de Niebla, selon les autorités régionales. Plus de 240

0: 44 000 hectares ont brûlé en Espagne depuis le début de l'année. En France, le bilan est lui de 122 000 hectares brûlés, du jamais vu. Un tiers en Gironde, la région qui a payé le plus lourd tribut avec l'incendie géant parti du village de Somos le 22 juillet.
1: C'est un drame qui aurait pu et dû être évité, c'est ce que dit le maire de la commune.
0: Didier Chautard qui dénonce des décisions prises dans l'urgence et loin du terrain. Il a directement interpellé le président de la République, Emmanuel Macron, Marie Lecoq.
2: Qui écoute réellement le territoire? C'est la question que pose la commune de Somos dans une lettre ouverte publiée sur Facebook. Une lettre avant tout un plaidoyer, mais aussi un cri d'alarme. Deux semaines après la visite d'Emmanuel Macron en Gironde, le maire Didier Chautard dresse un bilan amer des recommandations faites sur place par le chef de l'État. Ajouter des équipements, des interdictions ou des contraintes pour lutter contre les incendies. Autant de propositions, selon lui, formulées dans l'urgence et trop éloignées de la réalité du terrain. Ne nous trompons pas de réponse, prévient le maire de Somos. Dans ce long texte, les DIL dénoncent le silence assourdissant de l'État sur les causes profondes de ces incendies, sécheresse, ressources en eau, climat, préservation des sols ou encore protection de la biodiversité. Il exige de l'État qu'il entende le rappel à l'ordre de la nature, selon ses termes, et demande une véritable stratégie construite avec les élus locaux. Des élus que le Premier ministre Sébastien Lecornu prévoit d'ailleurs de rencontrer lundi prochain. Une visite en Gironde, point de départ d'une mission de l'État pour la reconstruction et l'adaptation des territoires après les incendies.
0: Les collectivités locales qui doivent absorber une bonne partie des coûts encore non chiffrés des secours, puis de la remise en état notamment des routes et des réseaux.
1: Les forêts brûlent et les océans surchauffent plus que jamais.
0: En juillet, la température moyenne à la surface des océans a frôlé les 21 degrés, la température la plus élevée jamais mesurée. C'est l'une des alertes qui ressort du bilan mensuel du Service européen sur le changement climatique, Copernicus, avec les chaleurs et les sécheresses records dans l'ouest du continent européen. Les pêcheurs font les frais de ce réchauffement des océans, surtout en Afrique. C'est le cas notamment au Sénégal, Thaïs Moreau.
3: Plus les eaux de l'océan sont chaudes, plus le poisson se fait rare et donc cher. Diaba Diop est transformatrice de poissons et présidente du réseau des femmes de la pêche artisanale du Sénégal.
4: Actuellement, tu peux rester deux jours sans même avoir deux caisses de poissons. Par exemple, la caisse de sardinelle qu'on achetait à l'époque à 2000 francs, 3000, voire 6000 au maximum. Actuellement, cette caisse-là, on l'achète à 30 000, voire 40 000.
3: Le tiof, ou la sardinelle en particulier, sont des espèces de plus en plus rares, selon Diaba Diop. Les pêcheurs sénégalais sont alors contraints de naviguer plus loin pour pouvoir pêcher.
4: Les pêcheurs sont tellement endettés parce qu'ils ne peuvent plus supporter le coût, la quantité de carburant acheté pour aller pêcher.
3: La pêche est un secteur vital pour l'Afrique. Elle fait vivre plus de 12 millions de personnes sur le continent.
0: Thaïs Moreau.
1: La Hongrie, elle poursuit sa mue après le départ de Viktor Orban. C'était il y a tout juste 4 mois.
0: Le nouveau Premier ministre avait promis de chasser l'ancienne élite et il tient parole puisqu'aujourd'hui le Parlement hongrois va élire un nouveau président. Le parti Tisza de Peter Madiar, très largement majoritaire à l'Assemblée nationale, a choisi András Baka parmi une dizaine de personnalités. Un ancien président de la Cour suprême qui va donc être élu puisqu'il est le seul candidat en lice. Son portrait, signé Florence Labruyère.
5: À 73 ans, András Baka devient le nouveau président de la République hongroise. Silhouette élancée et petite lunette ronde, cet homme distingué est un juriste réputé pour sa compétence. Il a été juge à la Cour européenne des droits de l'homme pendant 15 ans. Il est aussi connu pour son indépendance. En 2012, alors qu'il est président de la Cour suprême de Hongrie, András Baka ose s'opposer à Viktor Orban. Ce dernier a fait voter une loi pour purger la magistrature et y nommer des fidèles. Mais Orban ne souffre pas la critique, il limoge aussitôt András Baka. Aujourd'hui, c'est une belle revanche pour le juge qui a dit non à Viktor Orban. En Hongrie, le président de la République a un rôle protocolaire, mais il peut refuser de signer des lois s'il les juge contraires au droit. Sous Viktor Orban, les présidents de la République, qui étaient des fidèles du régime, ont signé sans sourciller des lois liberticides. En choisissant un homme qui n'hésitera pas à contredire le gouvernement, le parti de Peter Madiar contribue à restaurer la démocratie malmenée par Viktor Orban. Florence Labruyère, Budapest, RFI.
1: Et puis Lisa, c'est plutôt une bonne nouvelle pour les Français. Le démarchage téléphonique non consenti est interdit à partir d'aujourd'hui.
0: Oui, des appels indésirables, intempestifs, très agaçants. La mesure est donc plébiscitée, mais beaucoup doutent de son efficacité. Reportage de Stéphane Geneste.
6: Allô?
7: Oui, allô?
6: Oui. Je vous appelle au sujet de vos factures téléphoniques.
7: Cette conversation téléphonique, Grégoire peut l'avoir plusieurs fois par jour. Mais pour éviter de recevoir trop d'appels de ce type, il a trouvé la solution.
8: C'est assez pratique.

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4: 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Curieuse expression.
5: Ben, question du travail.
6: Ben oui, voilà.
5: Ouais. J'ai une main morte, qu'est-ce qu'on peut dire?
6: Ou de dire quelque chose que ça veut dire tu n'y vas pas de main morte, ou. Vous voyez, c'est ça que des fois aussi que ça veut parler comme ça. Alors on dit, ben, il va pas de main morte à dire.
5: Aussi.
6: Parce qu'ils disent des choses, il faudrait peut-être pas qu'ils disent. Plutôt au travail où j'étais.
5: Je ne connais pas l'expression.
7: Oui, on en a connu. Mais dans quel domaine? Bon, ben, c'est pareil. Il y a le domaine professionnel, il y a le problème environnemental. Quand il parle à...
5: Oui, c'est surtout ça.
7: Bah, quand il parle à bout de...
5: Oui.
7: À tort et à travers.
5: Oui.
6: Qu'ils ne savent pas.
7: On dit comme ça, tiens, il n'y va pas de main morte à raconter ça, quoi.
6: Moi, c'est que quand je travaillais, il y en a, ils parlaient, il fallait voir. Hein. Oh là là. Et des fois, ils ne savaient pas, mais enfin, ils allaient, il fallait voir ce qu'ils racontaient. Hein. Le chef, un jour, il leur a dit, bon, arrêtez de parler comme ça, parce que vous ne savez pas. Ils parlaient sur les uns et les autres, mais ils ne savaient pas, ils ne connaissaient pas les gens. Alors, on était, bon, où j'étais avant, on était que 5, ça allait. Mais quand on est redescendu à l'hôpital en bas, on était une vingtaine. Hein. Alors j'ai mieux vous dire qu'il fallait se faire petit parce que tout le monde connaissait bientôt ou mieux. Alors il fallait qu'on fasse attention avec certaines personnes hein, parce qu'il y en a, ils n'avaient pas la langue dans leur poche, comme on dit chez nous.
7: C'est sûr qu'il y a...
6: Ça allait. Ouh, le moulin.
7: Il y en a qui parlent à tort et à travers.
6: Ah, bah oui.
5: Attends.
6: Alors, c'est ça.
7: C'est là qu'on peut dire, il ne veut pas de main morte pour dire
6: bah voilà.
7: Pour dire ce qu'il veut dire. Vous comprenez?

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0: 6h en temps universel, 8h ici à Paris, 1h à Medellín.
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0: Le journal international, bonjour Marion Cazeneuve.
2: Bonjour Clotilde, bonjour à tous.
0: À la une, la Colombie qui compte ses victimes et qui recherche des survivants.
2: Après un violent séisme ressenti dans tout le pays, d'importants dégâts dans la région du Chocó, l'épicentre du sinistre, le président s'est aussitôt rendu sur place et a promis des aides d'urgence. On est en direct de Medellín dans 30 secondes. Pas de répit pour les pompiers en Europe. La saison des feux est particulièrement éprouvante, historique. Les pays les plus débordés par les flammes ont pu profiter d'un mécanisme d'urgence européen, mécanisme qui a permis d'organiser la solidarité sur le continent. Dans ce journal également, l'administration Trump et son offensive contre les vaccins. Et puis en fin de journal, une balade entre les collines verdoyantes de la Comté, les royaumes féeriques des elfes. Le Seigneur des Anneaux se raconte en ce moment dans une exposition dans l'ouest de la France.
0: Et c'est une course contre la montre qui est engagée en Colombie.
2: Pour retrouver des survivants, quelques heures après un violent séisme, il a fait déjà 132 morts, des centaines de blessés. Les secouristes fouillent les décombres en pleine nuit à l'aide de lampes frontales, de projecteurs. L'état d'urgence a été déclaré après ce sinistre dont l'épicentre se trouve dans la région pauvre du Chocó, au bord du Pacifique. Le nouveau président Abelardo de la Espriella a investi ce week-end, s'est tout de suite rendu sur place. Il a présenté deux premières mesures d'urgence. Najat Ben Rabah, vous êtes notre correspondante à Medellín. Najat, qu'est-ce qu'a annoncé le président tout à l'heure ?
3: Alors, il a annoncé avant tout des aides financières pour les victimes qui ont tout perdu, une subvention d'aide à la location qui a été donc créée. Elle doit permettre aux victimes de se reloger le temps des travaux de reconstruction des logements affectés par le séisme. Et plusieurs équipes de secours ont déjà été envoyées depuis de nombreuses villes colombiennes. On a d'ailleurs vu en direct sur les chaînes locales plusieurs sauvetages, dont un bébé de 6 mois et sa mère. À l'heure où je vous parle, les opérations de recherche se poursuivent encore et des collectes de dons s'organisent pour envoyer de l'aide aux victimes. L'aide arrive aussi de l'extérieur, puisque les États-Unis annoncent par exemple une enveloppe de 15 millions et demi de dollars pour des abris d'urgence, de la nourriture et l'évaluation des dégâts.
2: Et Najat, comment s'organisent les secours ? On a vu une réponse des autorités très rapide.
3: Oui, très rapide. Le président, vous l'avez dit, s'est rendu sur place, mais il a aussi rapidement envoyé des soldats sur le terrain. Il s'est lui-même rendu dans plusieurs villes, hein, non seulement à Quibdo, mais aussi à Cali. Quelques heures après le séisme, on a vu les pompiers, des machines dans les zones sinistrées pour faciliter les recherches. Et même si tout le monde a en tête les images du récent séisme au Venezuela, la situation est bien différente en Colombie, à commencer par la réaction rapide du gouvernement, mais aussi concernant les dégâts causés par le séisme. Même si la magnitude était quasi identique, 7,4, les conséquences

0: circonscrire un incendie près d'Athènes. Et pour combattre les flammes, cet été, l'aide s'organise au-delà des frontières grâce aux mécanismes de protection civile de l'Union européenne. Des dizaines de pompiers roumains, par exemple, ont répondu à l'appel. Correspondance à Bucarest de Guillaume Bernès.
1: Depuis début juillet, des pompiers roumains participent à la lutte contre les incendies en France. Le colonel Florin Lucacci fait partie des 40 pompiers déployés dans l'Hexagone à quelques 2000 km de chez lui.
2: Nous avons avec nous un officier qui parle français pour établir les missions avec les pompiers locaux. Ici, les incendies sont de plus grande ampleur que chez nous, en Roumanie. La végétation est différente de ce à quoi nous sommes habitués, le terrain est plus sec. Mais sur le plan opérationnel, c'était comme travailler sur un incendie en Roumanie. Rien ne nous a surpris.
1: La Roumanie compte actuellement 80 pompiers déployés à l'étranger, une moitié en France, une autre en Grèce. Un soutien que Bucarest assure pouvoir fournir sans affecter ses propres capacités d'intervention. Bogdan Toma, porte-parole du département pour les situations d'urgence.
3: Nous avons envoyé uniquement des moyens terrestres avec des camions citernes pour lutter contre les feux de forêt. Cela ne nous affecte pas car en Roumanie, nous avons eu quelques feux de forêt la semaine dernière, mais ils étaient moins importants que l'année précédente. Et les pompiers déployés viennent de plusieurs départements. Deux viennent du département de Timiș, quatre de Bucarest. Notre capacité d'intervention en Roumanie reste intacte.
1: Les pompiers déployés à l'étranger ne représentent qu'une faible part des effectifs roumains qui comptent 27 000 soldats du feu. Guillaume Bernès, Bucarest, RFI.
0: Un déploiement d'aide prévu donc par le mécanisme de protection civile de l'Union européenne, un instrument d'assistance d'urgence créé par la Commission européenne en 2001.
4: On va en reparler justement dans une dizaine de minutes avec la commissaire européenne à la préparation et à la gestion des crises, Adja Labib. En Ukraine, au moins 9 morts dans de nouvelles frappes russes.
0: 6 à Zaporizhia dans le sud-est, 3 dans des frappes distinctes dans la région de Dnipropetrovsk dans l'est. La capitale Kiev a aussi été visée cette nuit par des missiles balistiques. La Russie a intensifié ces dernières semaines ses frappes à quelques semaines des élections législatives.
4: Ouais, même s'il n'y a pas beaucoup d'enjeux pour ce scrutin en septembre.
0: Et car les principaux opposants au président russe, Vladimir Poutine, sont soit emprisonnés, soit en exil ou bien morts. Et il y aura encore moins de suspense en septembre puisque Yabloko, le seul parti anti-guerre, n'a pas le droit de se présenter. Décision hier de la Cour suprême à Moscou, Jean-Didier Revoin.
5: Lors de l'audience de la Cour suprême de Russie qui s'est tenue hier à Moscou, les dénégations du président de Yabloko n'auront servi à rien. Nikolaï Rybakov a répété devant les juges qu'à l'instar de Vladimir Poutine, son parti estimait qu'il fallait entamer des négociations avec l'Ukraine, tout en soulignant son incompréhension de voir cette position qualifiée d'extrémiste par le plaignant. Le parti conservateur nationaliste Rodina l'accusait en plus de bénéficier de financements venus de l'étranger et d'avoir dépassé le plafond financier qui lui est alloué pour la campagne en cours. Autant d'accusations validées par la plus haute instance judiciaire russe, même si Yabloko a toujours réfuté ces accusations portées contre lui. Le parti a d'ores et déjà annoncé qu'il ferait recours contre cette décision qui l'exclut du champ politique national, mais ses chances d'obtenir gain de cause sont quasi inexistantes au vu du fonctionnement de la justice russe qui n'invalide pratiquement jamais ses décisions antérieures. Quant à l'impact de cette exclusion sur le scrutin, il sera très faible, poussant à l'abstention les 3 à 6% des électeurs qui auraient été susceptibles de voter pour le parti qui a porté les espoirs des libéraux russes après l'effondrement de l'URSS. Jean-Didier Revoin, Moscou. RFI.
0: Et après cette décision de la Cour suprême, des centaines de personnes ont manifesté devant l'institution, alors que la campagne se poursuit donc sans Yabloko pour les législatives de septembre. Autre scrutin à venir aussi cet automne, cette fois aux États-Unis, les élections de mi-mandat. L'ensemble des sièges de la Chambre des représentants seront renouvelés, un tiers pour ceux du Sénat. Et on aura déjà aujourd'hui un aperçu de la tendance, puisque plusieurs États organisent des primaires. Les yeux seront surtout tournés vers le Wisconsin, un État pivot. Là-bas, les démocrates veulent voir si les électeurs privilégient plutôt la frange centriste du parti ou bien son aile progressiste.
4: Pendant ce temps-là, côté républicain, l'administration Trump, elle, continue son offensive contre les vaccins.
0: Le président Donald Trump a signé hier un décret avec de nouvelles recommandations. Il voudrait espacer les injections de vaccins pour les enfants. Et encore une fois, il fait un lien entre vaccination et autisme. Correspondance à New York de Gwendal Lavina.
6: Le décret propose de vacciner les enfants contre moins de maladies et de dissocier les injections contre la rougeole, la rubéole et les oreillons, ce qui va contre les recommandations de la majorité de la communauté scientifique. Donald Trump a pourtant défendu la mesure.
7: C'est incroyable, on n'a rien à perdre en faisant ça. Le pire qui pourrait arriver, c'est qu'il ne se passe rien. Mais d'un autre côté, on pourrait sauver des centaines de milliers, des millions de vies. J'aurais aimé le faire plus tôt, mais la justice l'a empêché.
6: Aucune donnée scientifique ne soutient son propos, mais cela n'a pas freiné le président et son ministre de la Santé, Robert Kennedy Jr.

0: À plusieurs reprises et comme depuis des années, ils ont lié la vaccination à l'augmentation des cas d'autisme aux États-Unis, ce qui n'a jamais été établi. Le docteur Jay Bhattacharya, directeur de l'Institut national de la santé, a aussi tenu des propos au relent complotiste pour remercier le président.
1: On a changé la façon dont la population et les scientifiques réfléchissent à l'autisme. Vous leur posez des questions qu'il était difficile de se poser. Si vous établissez un lien entre l'autisme et des choses politiquement correctes, vous craignez que votre carrière scientifique soit terminée.
0: Depuis l'arrivée au pouvoir de Donald Trump, la couverture vaccinale de la population a chuté et le pays connaît sa pire épidémie de rougeole depuis 35 ans. Wendell Lavin à New York. RFI.
2: Et le sénateur républicain Bill Cassidy, lui-même médecin, a affirmé sur le réseau social X que ce décret ne ferait qu'accroître la méfiance et compromettre la sécurité des enfants. Le président, dit-il, ne dispose pas de l'expertise nécessaire pour mettre en œuvre ces changements. Les vaccins ne provoquent pas l'autisme, insiste Bill Cassidy.
3: C'est un nouveau signe de réchauffement entre Bamako et Alger.
2: Le premier ministre algérien Sifi Garib a invité hier son homologue malien, Abdoulaye Maïga. Ils se sont appelés hier et ont convenu de dynamiser les relations bilatérales, des relations rétablies déjà il y a un mois. Les deux pays avaient rouvert leur espace aérien. On s'approche donc d'une fin de plus d'un an de brouille débutée après la destruction d'un drone malien par l'armée algérienne. Kader Abderrahim est maître de conférences à Sciences Po, auteur de Géopolitique de l'Algérie. Pour lui, il est temps, en effet, de retrouver la voie diplomatique au vu du contexte sécuritaire dans la région.
4: Maintenant, ça va aller vite parce que les deux pays ont des intérêts communs et qu'ils ne peuvent plus continuer à se tourner le dos à un moment où les tensions s'accumulent sur un certain nombre de dossiers communs, sur la gestion des groupes terroristes dans le Sahel et le Sahara. Et puis, il y a des politiques davantage diplomatiques, de rapprochement qui sont nécessaires. On voit bien que Moscou, la Russie, a joué un rôle très important pour convaincre les deux parties de retrouver la voie diplomatique et de stabiliser le front sahélien qui est devenu une menace à la fois de stabilisation pour l'ensemble des pays du Sahara et du Sahel, mais qui menace aussi les intérêts, notamment pour la présence russe dans la région.
2: Kader Abderrahim, maître de conférence à Sciences Po, propos recueillis par Ouda Ibrahim.
3: Et puis avant de parler natation dans le journal des sports, Marion fait un détour en Terre du Milieu.
2: Elle n'est pas si loin que ça, cette Terre du Milieu, ce continent fictif de Tolkien, théâtre du Seigneur des Anneaux. Car dans l'ouest de la France, on peut se plonger en ce moment dans ces paysages fantastiques auprès des hobbits et des elfes. La presqu'île de Guérande expose en ce moment les œuvres de l'illustrateur John Ho, qui est directeur artistique de la trilogie adaptée au cinéma. Et même le décor sur place est dans le thème, Léo Hélène.
5: Sous les arbres, autour des vestiges de ce château fort construit entre les 13 et 17e siècles, on découvre toute la dimension végétale des œuvres de l'artiste canadien qui a donné vie à l'univers de Tolkien.
6: On a deux Gandalf, par exemple.
5: Fanny, médiatrice au château.
6: On va avoir aussi une illustration, on voit des hobbits et un Nazgûl. Mais pas que ça, hein. On va avoir des couvertures de livres, donc pareil avec une nature très très présente, beaucoup de forêts avec des animaux un peu extraordinaires. C'est plutôt sur cette thématique-là qu'on va avoir des œuvres.
5: Avec par exemple les fameux Ents, ces arbres vivants défenseurs de la forêt qui se fondent très bien dans ce décor.
6: Il y a vraiment quelque chose d'envoûtant, c'est pas juste une forteresse mais la nature qui est autour, les oiseaux qui chantent, la végétation, ces grands arbres qui sont très très vieux ajoutent vraiment une dimension féerique et parfaite dans un cadre de fantaisie médiévale.
5: De quoi ravir Jérôme, un grand passionné venu visiter les trois sites.
7: Bah, j'ai la signature de Tolkien en tatouage sur le bras. Je suis très content, je trouve que c'est vraiment très beau, très sympa. C'est des dessins que j'avais pu voir dans les livres. C'est vraiment un lieu d'exposition exceptionnel. C'est un côté mystique un peu ici. C'est calme, c'est reposant. Et les douves du château avec le marais qui s'assèche, on a l'impression d'y être presque.
5: Léo Hélène Herbignac, RFI.
2: Voilà Clotilde, si vous voulez aller voir des hobbits, direction...
3: Vous, visiblement.
2: Oui, moi j'aime bien le Seigneur des Anneaux. Direction la presqu'île de Guérande dans le...
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4: On dit, alors de manière générale, ce qui est vrai, que la poésie est peu lue. Il y a un poème de Juan Relman qui dit la poésie, peu de personnes la lisent et ces personnes-là sont peu nombreuses, ou quelque chose comme ça. Donc il dit aussi, mais c'est, enfin, que voilà, les gens sont plus occupés par le fait d'avoir à manger le pain, à trouver à manger, ce qui est, lui, il n'y a pas de dénonciation, c'est simplement, voilà, la poésie est en marge, et je pense qu'on peut dire ça, enfin, ne serait-ce simplement qu'au niveau d'une audience ou d'un nombre de lecteurs. Et moi, il me semble que le fait d'être en marge lui donne une liberté d'expression contre, alors, une parole autoritaire, ou plutôt contre une parole qu'on pourrait qualifier de la parole figée, enfin le langage du commun comme un langage auquel on ne réfléchit plus, avec un mot auquel on a associé une signification donnée. Mais le fait que ce langage-là ne soit pas travaillé, ne soit pas réfléchi, ce qui est aussi assez naturel, ça en fait un outil très pratique qui peut être instrumentalisé. Relman utilise, lui, un langage qui est une utilisation de nombreux néologismes par le fait qu'il change aussi parfois le genre des mots. La monde, la paire, voilà, des mots qui sont en espagnol masculin, hein, qui deviennent féminins. Et puis il y a aussi à la fois une espèce d'élan un petit peu d'un langage qui serait un langage familier, enfin dans le rythme, mais c'est coupé par des traits, par des slash, quoi, par des traits transversaux, qui du coup réorganise autrement le rythme de ce qui est écrit. Chez Relman, très clairement, et même ne serait-ce que politiquement, il y a ce jeu de la poésie contre le pouvoir.
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4: Ben, question du travail.
5: Ben oui, voilà.
4: Ouais. Une main morte, qu'est-ce qu'on peut dire?
5: Ou de dire quelque chose que ça veut dire tu n'y vas pas de main morte ou. Vous voyez, c'est ça que des fois aussi que ça veut parler comme ça. Alors on dit, ben, il va pas de main morte à dire.
4: Aussi.
5: Parce qu'ils disent des choses, il faudrait peut-être pas qu'ils disent. Plutôt au travail où j'étais.
4: Je ne connais pas l'expression.
6: Oui, on en a connu. Mais dans quel domaine? Bon, ben, c'est pareil. Il y a le domaine professionnel, il y a le problème environnemental. Quand il parle à...
4: Oui, c'est surtout ça.
5: Bah, oui.
6: Quand il parle à vous de...
4: Oui.
6: À tort et à travers.
4: Oui.
5: Qu'ils ne savent pas.
6: On dit comme ça, tiens, il n'y va pas de main morte à raconter ça. Quoi.
5: Moi, je sais que je travaillais, il y en a, ils parlaient, oui, fallait voir. Hein. Oh là là. Et des fois, ils ne savaient pas, mais enfin, ils allaient, il fallait voir ce qu'ils racontaient. Hein. Le chef, un jour, il leur a dit, bon, arrêtez de parler comme ça, parce que vous ne savez pas. Ils parlaient sur les uns et les autres, mais ils ne savaient pas, ils ne connaissaient pas les gens. Alors, on était, bon, où j'étais avant, on n'était que 5, ça allait. Mais quand on est redescendu à l'hôpital en bas, on était une vingtaine. Hein. Alors, j'ai mieux vous dire qu'il fallait se faire petit, parce que tout le monde connaissait bientôt ou mieux. Alors, fallait qu'on fasse attention avec certaines personnes, hein, parce qu'il y en a, ils n'avaient pas la langue dans leur poche, comme on dit chez nous.
6: C'est sûr qu'il y a...
5: Ça allait. Ouh, le moulin.
6: Il y en a qui parlent à tort et à travers.
5: Ah, bah oui.
4: À tort et à travers.
5: Alors, c'est ça.
6: C'est là qu'on peut dire, il ne veut pas de main morte, pour dire...
5: Bah voilà.
6: Pour dire ce qu'il veut dire, vous comprenez.

très grand soulagement parce que pour la première fois, je vois de l'humanité qui se crée. Je vois des gens s'inventer des identités.

0: Ah bon, il y a la batterie, il y a tout ce qu'il faut pour faire un max de bruit et éclater les tympans de tout le monde.
1: Donc notre salon est parti du studio, il est rendu au chaînon manquant en bas.
0: Ah là, c'est ça.
1: On a fait de la place pour installer votre setup qui est assez incroyable. On a déjà eu la chance d'avoir juste avant les balances, ça va envoyer ce soir.
2: Tout le monde au 6 par 4 me demande, mais comment c'est rentré?
0: Ah, et bah, comme ça, voilà. Pour ceux qui nous voient pas, bah, c'est rentré comme ça, voilà.
1: The Discord, on a la chance de vous avoir avec vous. Est-ce que je peux vous demander comment est né ce groupe, même si c'est la continuité d'un autre groupe, la pandémie qui a joué aussi, j'imagine, son jeu. Peut-être, Pierrick, tu peux nous raconter un peu cette histoire.
3: Alors, à la base, on a commencé quoi? Avec un groupe qui s'appelait Fat Dead Shit, donc un nom
0: très intelligent.
3: Cool. Voilà, exactement. Nous étions 5 dans ce projet et on a commencé au début des années 2010, un truc comme ça,
4: ouais,
3: je pense.
4: Ça, ouais.
3: On venait tous de formation métal. HP et Nico, ils avaient Homestel,
0: c'est ça,
3: groupe légendaire Lavalois.
4: Légendaire.
3: Et moi, je jouais dans Brutal Deceiver.
0: Ça, c'est un groupe légendaire.
3: Si on veut, oui. En toute modestie. Et on a voulu faire un petit projet parallèle, en fait. Et petit à petit, avec les années, c'est devenu notre projet principal, je pense.
1: Tout à fait.
3: Ah, voilà. Et ce projet-là, il a duré donc 8 ans, jusqu'à la pandémie, là, en effet. On était donc 5, il y avait donc nous 3, Lorenzo aussi en deuxième guitariste et Pierrot au chant. Et suite à ça, Covid, tout ça, machin, on a remis tout en question. Déjà, Lorenzo, il est parti en 2018, je crois, un truc comme ça,
4: ouais, ça,
3: un petit peu avant. Et Pierrot, pour d'autres projets, il a quitté le chant. Donc, c'est HP qui a pris le chant et on a décidé de continuer en power trio.
1: En power trio.
3: Power trio.
0: Ah, parce qu'avec 3 places dans le camion, donc de toute façon, on n'avait pas le choix. Donc,
3: c'est
0: voilà.
3: Ça.
0: Bah,
5: pour des raisons budgétaires.
1: Votre histoire, elle est marquée aussi en 2023 par le stage sur le Hellfest. Vous avez été sélectionné pour la scène découverte des nouveaux artistes émergents. Comment ça s'est passé cette expérience pour vous, The Discord?
5: Bon, alors on avait déjà joué. Alors pas toi, Rick Pied, mais nous on avait déjà joué Hellfest avec Nico. C'était en 2007.
1: Ouais.
5: Sur la
0: l'année de la pluie, pour ceux qui s'en souviennent.
5: La, je sais plus, c'était la
0: Terrorizer.
5: Ouais, c'est l'ancienne Terrorizer. Enfin, il y avait. Bon, ouais.
0: On avait joué dans la prog officielle du Hellfest. Déjà,
5: voilà, c'était sur la prog officielle, quoi. Donc, c'était sur un gros chapiteau. Donc, c'était plutôt une super expérience. Et puis, nous, on connaissait un petit peu la maison. Hein, parce que, de toute façon, le Hellfest, c'est un endroit où on va quasiment tous les ans. C'est pour nous un pèlerinage. Donc, en fait, le fait d'arriver là-bas, on était un petit peu en terrain inconnu. Mais on était quand même très, très heureux de refouler les planches d'une scène sur le site. Et c'était super cool. C'était une super expérience tout le week-end. Parce qu'en fait, on a fait notre set. C'était le jeudi soir, je crois.
1: Ouais, c'est ça.
5: Mais ça continue tout le week-end parce qu'après, nous, derrière, on avait des interviews,
1: ouais.
5: On avait plein de ça. Ça a duré en fait tout le week-end jusqu'au dimanche, en fait, quoi.
1: Qu'est-ce qui a modifié dans The Discord une scène comme le Hellfest? Parce qu'il y a évidemment un pèlerinage, donc des adeptes du métal par rapport à une salle comme le 6 par 4 où il y a la découverte plus éclectique. Là, vous êtes face à un public qui connaît le métal. Quel retour vous avez eu de ce public du Hellfest et comment ça a pu modifier votre manière d'être sur scène pour vous?
0: Oh, ça n'a pas vraiment modifié la manière d'être sur scène, en fait. Hein.
5: Ouais, jamais. Hein. Ça modifie jamais le lieu, peu importe où on se trouve. J'ai vraiment le sentiment qu'on joue tout le temps de la même façon, en fait.
1: Ok. Oh.

0: à chaque fois sur les refrains.
1: De temps en temps. Oh non, c'est modeste.
2: Non, c'est juste qu'en fait, il a du cœur. Donc,
0: c'est un plaisir de vous recevoir aujourd'hui parce qu'on est la veille de cette fameuse journée importante pour vous, le vendredi 3 avril, parce que sort le tout nouvel album demain, Massive Illusion. Est-ce que vous pouvez nous raconter un petit peu la construction de ce Massive Illusion?
3: Ah bah alors du coup, tu vois, après le premier, après Nation of Fears, on s'est un petit peu enfermé pendant un an, on a composé les morceaux. On est assez lent, hein. on est pas très rapide dans la composition, donc on a pris notre temps gentiment. Après, du coup, on avait déjà, on va dire, réservé le créneau chez Amaury à Ziapiri Studio, célèbre studio lavallois, n'est-ce pas, s'il en est. Et du coup, voilà, on a bossé pendant un an sur les morceaux, sur la mise en place, sur la construction, etc. On a enregistré à Noël 2024-25, c'est ça, si je dis pas de bêtises, ça fait un peu plus d'un an.
0: Ouais.
3: Et du coup, voilà, alors on s'est laissé l'année. L'année, du coup, on a réussi à trouver un label sur MEO. Du coup, voilà, le temps que ça se passe, c'est assez long. Et là, voilà, tout est calé maintenant. Donc, ça sort demain. On est super content que ça sorte, enfin. Voilà, ça fait un an qu'il est enregistré. On en est vraiment super, super fiers. On a vraiment tout mis dedans. Je crois que de nous trois, c'est vraiment le meilleur produit qu'on ait jamais produit, en fait. On est vraiment super content. Ça sonne méga gros. Les morceaux, nous, on les trouve cool. En tout cas, on espère qu'ils vont vous plaire. Et voilà, vraiment, c'est The Discord à son meilleur, on va dire.
0: Comment vous avez fait pour savoir que c'était terminé? Vous avez mis cette date butoir du 3 avril en disant quoi qu'il arrive, ça sort?
2: Non, ça s'est pas du tout passé comme ça, en fait. C'est que nous, on avait déjà en projet, de toute façon, d'enregistrer, de faire un nouvel album. Donc on était parti sur 6 titres, parce que comme disait Nico, on n'est pas des... on n'est pas des gros compositeurs acharnés, on n'est pas des machines à riff. Donc on est parti sur 6 titres, comme l'EP d'avant, il y avait 6 ou 7 titres. Et en fait, on s'était donné les dates butoirs d'enregistrement, et après on s'est dit qu'on allait en fait faire tout ce qu'on pouvait pour pouvoir en fait le sortir de la meilleure façon possible et lui donner ce qu'il mérite, en fait. Donc si ça devait prendre 6 mois, ça aurait été 6 mois, un an, s'il fallait 2 ans, ça nous aurait bien embêté, mais on aurait mis 2 ans. Enfin voilà, c'est on a fait un petit peu au fil de l'eau comme les opportunités se sont portées. Donc c'est notre label, en fait, qui nous a drivé, qui nous a dit, voilà, une fois qu'on a réussi à signer, nous a dit tant de promos, il faut qu'on parte là-dessus, il y a ça, enfin là. Ils ont tout structuré, ils nous ont dit sorti le 3 avril.
0: Et voilà. Qu'est-ce qui déclenche la création quand on sort de l'album précédent? À quel moment on se dit tiens, là on a envie de recréer? À quel moment on a fait le tour du précédent?
3: Pierrick va vous dire, c'est lui qui compose la majorité des riffs, en fait.
1: Oh bah, est-ce qu'il y a une date? Au bout d'un moment, t'arrives, tu sais, à avoir fait un certain nombre de concerts avec le set, avec tous les morceaux. Puis à un moment, en fait, ça vient naturellement. Tu te dis, bon, bah là, on a peut-être fait un petit peu le tour de set. Et puis, bah, c'est le moment de recomposer quelque chose, quoi. Donc là, après, c'est toujours des moments, en plus, qui sont hyper stimulants, excitants. On se remet dans une nouvelle dynamique et tout. Et donc voilà, en gros, quoi.
0: Toujours en anglais. Mmh. Ouais, c'est plus simple. C'est la langue du métal.
2: Je trouve que ça s'y prête mieux. Ça se chante mieux aussi. Et puis, c'est plus international, quoi. Je sais pas.
0: Et alors, qu'est-ce qu'on retrouve dans les textes, dans les créations, dans les lignes? Quelle thématique on va retrouver dans cet album?
2: C'est très actuel. Enfin, il y a quand même pas mal de petites chroniques à sortir en ce moment là sur notre album. Et ça revient souvent dans les chroniques. Les gens disent qu'en fait c'est très actuel, et en fait on est pile dans le vrai de ce qui se passe en ce moment. C'est-à-dire, ça peut être la bêtise humaine, les aberrations écologiques, voilà, c'est nos expériences de chacun et nos contrariétés, et voilà, c'est des choses qui peuvent nous gêner tous les jours, des petites choses comme des grosses choses qui peuvent nous pourrir à la vie, en fait. Voilà, The Discord, ça parle de ça, en fait.
3: Le métal, c'est avant tout un exutoire, en fait, déjà physique, hein, physiquement, tout à l'heure je vais être un peu trempé, tu vois,
0: ouais.
3: et c'est aussi un exutoire psychique. Donc on a envie de, c'est un exutoire, on a envie de sortir, tu vois, un peu le mauvais qui peut y avoir un peu à droite à gauche, et donc ça permet aussi de faire ça, quoi, tu vois.
0: C'est par ces portes d'entrée que vous êtes arrivé là-dedans au tout départ, l'exutoire?

0: Alors, je pense que ça, ouais, plutôt la culture musicale familiale, moi, de mon côté, qui est mon frangin écoutait déjà un peu, pas vraiment de gros métal.
1: Ouais.
0: Il était plus fusion, on a quelques années d'écart, il était plus époque Rage Against the Machine, Red Hot, etc. Tu vois, toute l'époque un peu fusion. Et puis bon, bah, petit à petit, j'ai sombré du côté obscur, quoi, de la grosse disto. Mais ouais, voilà, moi, c'était plutôt familial.
2: Ouais, moi je crois que quand j'écoutais à la radio des trucs genre Nirvana ou autre, le son de la gratte avec de la saturation, ça m'a toujours fasciné en fait, le son de la guitare à la base. Et en 99, là, quand Slipknot, ils ont sorti, je sais plus c'est quoi le nom de leur album éponyme.
3: C'était Slipknot,
2: c'est pour... Slipknot, bah voilà, tout bêtement. Je me suis pris une mandale, j'ai fait mais qu'est-ce que c'est que ce truc ? Je veux faire ça plus tard.
1: Et pour toi, HP ?
3: Moi, c'est un peu le même contexte que Nico. C'est très familial. J'avais, c'est exclusivement familial, mais c'est surtout un frère en fait qui avait une culture new wave. Donc, il écoutait quand même pas mal de choses, style AA, Tears for Fears, Cures, tout ça. Donc, en fait, il y avait quelque chose de très très amplifié, très électrique, et des fois avec du chant saturé aussi. Après, il a basculé sur du Nanny Schnaz et des choses comme ça. Et donc, inévitablement, voilà, moi, ça m'a donné un peu le pied à l'étrier. Et puis après, bah, j'ai parcouru moi-même les discographies de plein de groupes. Quoi.
1: Dans quelques instants, on va vous retrouver en live sur l'autre radio, dans le studio, en direct. Juste avant ça, je voulais parler de Shooting Blood From My Eyes. Désolé pour mon anglais.
3: Non, il est très bien.
1: C'est ce qui vient d'être clippé. Ça sort tout juste. On retrouve évidemment dans l'album. Qui a réalisé ce clip ?
3: C'est Paul, qui est un vidéaste rennais, vidéaste et photographe, qui bosse beaucoup avec la marque de vêtements Crève Clothing.
1: Ouais.
3: Et du coup, bon, on le connaît pour ça en fait, hein, parce que même moi, je fais. Donc Pierrot, l'ancien chanteur de Fat Dead Sheet, est le créateur de la marque Crève Clothing, qui était notre ancien chanteur avant, qui a décidé de quitter l'aventure. Et je suis aussi, à mes heures perdues, illustrateur pour la marque. Donc il y a quand même beaucoup de choses qui tournent, qui gravitent autour de cette marque locale qui fonctionne quand même super bien. Et voilà, on s'est liés d'amitié et on a toujours. Beaucoup aimé son travail et sa vision de la photographie, images et vidéos, et donc on lui a demandé de réaliser notre premier clip. C'est d'ailleurs aussi lui qui réalise le second qui sort demain.
1: Ouais, l'image est belle, elle accompagne super bien votre musique, et c'était bien d'en parler ce soir aussi du réalisateur. Dans quelques instants, on vous retrouve du coup sur scène en live. Vous pouvez vous installer peu à peu. On parlera concert juste après, parce qu'il y a des dates à venir, et puis on parlera aussi avec Rock qui a quelques questions pour vous. Le temps que vous installez, je rappelle pour nos auditeurs qui sont pas loin de Laval, à Bonchamp, les Laval, c'est donc demain la release party. Vous allez pouvoir les voir en live, en concert, à la fabrique de Bonchamp, les Laval. C'est demain, 3 avril, pour la release party massive. Et les jeunes de The Discord, ils prennent place. On va les avoir dans quelques instants en live. Montez le son chez vous, montez le son sur votre autoradio. The Discord est avec nous. Est-ce que vous êtes prêts, les garçons ? Dans quelques minutes, je vous donne un petit peu la suite de l'émission. Bah Benjamin, on va.
4: Mais attends, mais sinon on peut faire un choix pour Rock, là, on peut l'aider à choisir
1: sa
4: chronique.
1: Ah oui, on va choisir ta chronique.
4: Attends,
1: merci Benjamin. On va choisir ta chronique. Alors Rock, quel est le premier thème de ta chronique ?
5: Alors le premier thème, c'était l'écologie.
1: L'écologie, et le second ?
5: Le second, c'est la musique.
1: La musique.
6: Bon bah alors les auditeurs. C'est un pierre-feuille-ciseau, sinon.
4: Non, les auditeurs, votez sur le sondage sur le Instagram de l'autre radio, la Kermesse, le choix numéro 1 ou le 2.
1: Toi,
4: donc, l'écologie ou la musique.
5: L'écologie est peut-être un tout petit peu plus préparée, mais en soi, la musique serait peut-être plus dans le thème finalement avec le groupe qu'on a aujourd'hui.
1: Et en même temps, ça fait partie aussi de notre histoire. L'écologie, ça regroupe tout.
5: Bah ouais, tout à l'heure, ils ont parlé d'écologie.
1: Mais ils vont en parler. The Discord, c'est à vous, on vous. Ah, est-ce qu'on a vos micros ? Ouais.
7: Et le morceau qu'on va jouer, là, No One Cares, il parle de ça.
4: Bon, bah, go, hein. Donc, go l'écologie.
1: C'est à vous.
4: Allez.

0: Waouh. Bravo les gars. Incroyable. Merci The Discord pour ce premier live. Le titre s'appelle, est-ce que tu peux nous...
1: No One Cares.
0: Et c'est bon pour vous les techniciens, vous êtes tout roule. Vous nous dites, hein. Vous nous dites, évidemment, on réalise en direct avec un gros dispositif. Benjamin, comment ça va?
2: Ah bah moi, je m'attendais à rien, donc en fait, là, je me prends tout, quoi.
0: On papote le temps qu'il nous rejoigne à nouveau en studio. Rock, belle découverte.
3: Bah ouais, c'est pour le coup, moi je connais à la base Pierrick.
0: Ouais.
3: Parce que du coup, on est un peu copains dans la vie de tous les jours.
0: Bah on sait que c'est grâce à toi aussi qu'ils ont accepté de venir. Merci Rock.
3: Bah merci à eux d'avoir accepté. Et ouais, pour le coup, non, belle découverte. C'est vraiment très très cool. Je suis pas très métal à la base.
0: Ok.
3: Mais bah je trouve que ça passe vraiment bien, oui. En fait.
0: Ouais, c'est un métal hyper accessible. Est-ce que c'est voulu? Justement, je vous laisse souffler un petit peu.
3: Ouais, allez-y, installez-vous, tranquille.
0: Je vous laisse souffler un petit peu The Discord. Est-ce que c'est voulu, justement, le rendre assez accessible, ce métal?
4: Voulu, je sais pas. Je dirais que non. En fait, à la base, on fait de la musique pour nous, pour se faire plaisir. Mais après, on écoute quand même beaucoup, beaucoup de choses très différentes, enfin, tous les uns les autres. Moi, je sais que j'écoute beaucoup, beaucoup de choses mélodiques, beaucoup de choses qui groovent. J'aime bien quand ça sonne, quand ça ronfle, quand c'est aéré. Donc inévitablement, en fait, on est un peu tous les trois pareil, on reproduit en musique ce qu'on écoute et ce qu'on aime, et on va aimer les petits groupes émergents comme les grosses prods, en fait. Donc on n'a pas de limite, donc il n'y a rien de défini à la base.
0: Rock.
3: Ouais, alors tout à l'heure je vous ai posé une question en fait qui aurait pu servir à lancer la chronique si on part vers la musique, et je vous ai demandé du coup, est-ce que vous faites tout en 4-4?
5: Oui.
6: Oui, on fait tout en 4-4.
5: Alors oui et non, il y a quelques breaks en 5-4.
0: Alors, pour les non-dicos, ouais. Tu peux nous expliquer le sens de ta question, Rock?
3: Alors, du coup, le sens de la question, c'est combien est-ce qu'il va y avoir de temps par mesure? Non, okay. L'idée, c'est comment est-ce qu'on va compter finalement votre musique? Est-ce qu'on compte 5, 1, 2, 3, 4, 5, ou est-ce qu'on peut compter justement 4 temps à chaque fois? Et du coup, ça va aider justement à se rendre compte du rythme et de la structure finalement de tout le reste du morceau. Donc j'en dis pas plus tout de suite, parce que si on va vers ça, faut que
0: c'est un bon teaser un pour peu. Tout à l'heure.
4: Ouais, c'est vrai que c'est quand même typique à la musique métal. Il y a un mode d'emploi, un peu pour les gens qui sont pas habitués à écouter ça. Il y a un mode d'emploi sur la rythmique, sur les tempos et puis sur le chant. Enfin, ça s'écoute pas comme une musique classique et traditionnelle, en fait.
0: Pierrick.
6: Après, quand c'est en 4-4 comme ça, ça te permet justement de... d'être accessible, parce que tu bouges la tête en rythme, en fait.
0: Donc, exactement.
6: En effet, tu as des trucs de métal qui sont hyper connus, genre Meshuga, où là c'est pas du tout en 4-4, c'est en bordel. voilà. Mais tu arrives à bouger la tête, mais à un moment tu fais bah, je suis dans le rythme. Ah non, ok, ça marche. Oh, ok, voilà. Enfin, c'est un peu.
7: Et ça en fait des styles particuliers, tu vois, des styles polyrythmiques, genre Meshuga, où tu prends du Dream Theater ou des trucs comme ça. C'est des groupes progressifs, en fait, progressive metal, qui jouent beaucoup là-dessus, en fait, comme du Tool aussi, par exemple, qui est un peu moins metal, mais bon, dans l'idée, c'est un peu ça, quoi.
0: Ouais, Rock.
3: Ouais. Alors, j'avais une autre question, c'était sur vos activités annexes. Alors, en vrai, c'est...
6: Question suivante.
3: Non, vous pouvez y répondre ou pas si vous n'avez pas envie. Mais parce que du coup, donc là, on vous prend sous l'étiquette de musicien dans le groupe The Discord, mais est-ce que vous avez d'autres activités à côté, un métier qui vous tient à cœur, quelque chose dont vous voudriez parler ou pas?
6: Alors moi, je vais pas parler de l'activité qui me rémunère et tout ça, mais je suis DJ à côté. Certains ou certaines ont pu me voir dans mon projet qui s'appelle DJ Ricpied. Et ouais. Voilà, ça c'est mon projet annexe qui reste musical.
0: Il est dans quel style ce projet DJing?
6: Alors c'est... Waouh.
7: Alors attention, il y a des dauphins. Attention.
6: Généralement, j'essaye de mettre un costume.
0: Ok.
6: C'est un peu rigolo, le but c'est que c'est un peu rigolo.
0: Tu changes de personnage.
6: Et bah oui, et en fait voilà, mon costume préféré c'est un costume de dauphin. Et généralement, je mixe un peu, justement, j'aime de l'eurodance et j'essaye de mélanger ça justement avec du métal très violent,
0: okay.
6: Pour un peu que les gens soient surpris et que ça.
4: C'est complètement what the fuck, quoi.
7: Ah ouais, on est sur une autre planète. Vos enfants vont adorer ça. Hein.
6: Oui, bah.
0: Et HP Nicolas, est-ce qu'il y a d'autres projets qui nourrissent votre créativité?
7: Alors ouais, non, là, The Discord, j'avoue que c'est le projet principal depuis déjà un moment, ça nous prend quand même énormément de temps. Moi après sur mon activité, je suis vendeur de camping, mon copain. Et voilà, bon, c'est l'activité que je fais depuis des années. Et mais non, ouais, après à côté, on va dire The Discord, là, ça nous prend quand même pas mal de temps. Et voire même tous les week-ends dernièrement, toutes les soirées. Donc c'est vrai que voilà, c'est un peu monopolisant.
0: Et HP.
4: Ben moi en fait dans le civil, je suis responsable d'affaires dans une entreprise dans le bâtiment. Voilà, ça fait j'ai toujours travaillé dans le bâtiment en fait depuis que j'ai commencé le monde du travail. Et donc ça me prend beaucoup de temps. Et à côté aussi, donc j'ai, comme je disais tout à l'heure, par rapport à l'illustration, j'ai aussi une auto-entreprise d'illustration et de graphisme pour le plaisir, quoi. Mais du coup, j'ai développé une auto. Donc je fais ça en parallèle de mon travail et de la musique.
1: C'est quoi le petit nom au cas où c'est auto-promo, vas-y.
4: Ouais, de toute façon, oui. Hein, c'est HPB Graphic Design.
5: Okay. Henri-Pierre Bouer.
4: Voilà, HPB pour Henri-Pierre Bouer. J'ai pas du tout cherché loin.
6: Je me rends compte que j'ai pas donné mon activité. Les gens, ils vont croire que je suis agent secret. Un peu comme ça,
0: tu peux
6: tout,
0: faire quoi. Croire, t'as le
6: ben
0: droit.
6: Ben voilà, je dis rien.
0: Par contre, tu gardes
6: le secret.
0: Est-ce que Pierrick, t'as un Instagram pour le projet DJ oui. Dauphin
6: Ouais, ça s'appelle DJ Rick Pied. Voilà,
0: super. Simplement. DJ Rick Pied.
4: T'as cherché quoi. Ouais, t'as cherché le nom.
6: Ouais. Et d'ailleurs, HP, donc, qui a une entreprise
0: d'illustration,
6: voilà. Et c'est lui qui m'a fait un t-shirt, un visuel, sur un t-shirt que j'ai fait il y a un an, truc comme ça.
4: Oui, je crois.
6: Et il est précieux.
0: Ah ça y est, on a trouvé votre Instagram.
2: C'est bon,
0: ah
2: j'ai trouvé le dauphin. J'ai trouvé le dauphin.
6: Bah voilà, tu l'as.
2: J'ai le dauphin, c'est bon.
0: Donc allez vous abonner sur l'autre radio, à The Discord et puis à tous les projets annexes
6: merci
0: du groupe. Revenons au métal. Est-ce que je peux vous demander à tous les trois le plus grand riff de tous les temps?
5: Ok.
7: Moi j'en ai un qui me vient.
4: J'en ai un aussi.
7: Allez, c'est pas vraiment un riff. C'est un riff, c'est un plan de batterie, c'est un peu tout. C'est Becoming Pantera.
4: Oh putain.
2: Attends, mais vu qu'on n'a pas le jeu Melodica aujourd'hui.
0: Non, on n'a pas le jeu Melodica.
2: Est-ce que. Mais on peut le faire à la voix. Et nous, on essaie de retrouver.
1: J'ai un casou, si vous voulez. J'ai toujours un casou dans les poches.
7: Parce que nous, en fait, je vois que sur la table, il y a un gros bouquin qui marquait Théorie de la musique. Nous, en fait. Voilà, je vois qu'il est noir, hein, qu'il est gros, et c'est bien. Et nous, on est zéro théorie. Hein. On n'a jamais fait de solfège, on est totalement autodidacte. Donc nous, Becoming, on te le fait à la voix, si tu veux, mais alors sur une tablature ou une des partitions, pour nous, c'est du pipeau total.
0: Tous les trois ?
7: Tous les trois. Ah, ouais.
6: On peut même te le faire à l'unisson.
7: 1, 2, 3, 4.
1: Oui,
7: ta-ta-ta.

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0: finalement, est-ce qu'il y a une seule chose qui nous définit? 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
4: On dit, alors de manière générale, ce qui est vrai, que la poésie est peu lue. Il y a un poème de Juan Relman qui dit la poésie, peu de personnes la lisent et ces personnes-là sont peu nombreuses, ou quelque chose comme ça. Donc il dit aussi, mais c'est, enfin, que voilà, les gens sont plus occupés par le fait d'avoir à manger le pain, à trouver à manger. Ce qui est, lui, il n'y a pas de dénonciation, c'est simplement, voilà, la poésie est en marge. Et je pense qu'on peut dire ça, enfin, ne serait-ce simplement qu'au niveau d'une audience ou d'un nombre de lecteurs. Et moi, il me semble que le fait d'être en marge lui donne une liberté d'expression contre, alors, une parole autoritaire, ou plutôt contre une parole qu'on pourrait qualifier de la parole figée, enfin le langage du commun comme un langage auquel on réfléchit plus, avec un mot auquel on a associé une signification donnée. Mais le fait que ce langage-là soit pas travaillé, soit pas réfléchi, ce qui est aussi assez naturel, ça en fait un outil très pratique qui peut être instrumentalisé. Relman utilise, lui, un langage qui est une utilisation de nombreux néologismes, par le fait qu'il change aussi parfois le genre des mots, la monde, la paire. Voilà, des mots qui sont en espagnol masculin, hein, qui deviennent féminins. Et puis il y a aussi à la fois une espèce d'élan un petit peu d'un langage qui serait un langage familier, enfin dans le rythme, mais c'est coupé par des traits, par des slashes, quoi, par des traits transversaux, qui du coup réorganisent autrement le rythme de ce qui est écrit. Chez Relman, très clairement, et même ne serait-ce que politiquement, il y a ce jeu de la poésie contre le pouvoir.

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0: Auditeurs et auditrices de Canal B, longueur d'onde 94 MHz, hein, c'est pas difficile. Bienvenue dans Béchamel Tchatcha qui ce soir à nouveau vous proposera des bandes originales de films. Ouais. Alors, italienne de surcroît et inspirée des James Bondry très en vogue à l'époque et dénommée plus tard les Euro Spy. Et comme à chaque fois, ou presque, hein, qu'il s'agit de bandes originales dans cette émission, j'ai le plaisir d'accueillir dans cette émission celui que l'on appelle affectueusement le type en or, un mec extra, sensationnel, un gars bien, quoi, toujours d'humeur égale, mais que certaines mauvaises langues qui ne mérite que notre mépris, on est bien d'accord, affuble parfois d'un surnom insultant, alors justifié peut-être, mais qui peut-être choquer quelques oreilles sensibles. Bref, j'ai nommé Arnaud, salut à toi, gros sympa.
1: Buonasera, Topolino,
0: Pizzaiolo. Et il est en pleine forme. Et ensemble, donc, nous vous proposons une heure de musique au pesto, au pastrami et aux trois fromages. Bonne émission les amis, c'est parti.

0: Et nous débutons dans la bonne humeur typiquement italienne avec la grosse star italienne, hein, il faut bien le dire, Adriano Celentano, surnommé Il Moleggiato, ce qui signifie l'homme à ressort, hein, puisqu'il, quand il dansait, c'est comme s'il était monté sur des pompes à bascule.
1: Comme
0: toi aussi, comme nous, on va dire, un petit peu. Avec le morceau Uno strano tipo, à savoir un drôle de type, film. C'est le deuxième disque, parce que j'ai toutes les informations. Une fois, c'est moi qui les ai. C'est le deuxième disque de Celentano qui. Alors tout le monde sait que Adriano Celentano est un artiste complet. Hein, voilà ce qu'ils nous disent dans les notes de pochette. Et avec ce disque, vous retrouverez les airs principaux de son film Un drôle de type. Il est doublement vedette dans ce film puisque il joue deux rôles, son propre personnage et un sosie, le méchant garçon qui lui complique l'existence à plaisir, car il doit réparer toutes les fautes que commet celui-ci. On voit tout de suite que le film est un chef-d'œuvre. Voilà, je m'arrête là.
1: Un film de 1963 qui sera certainement la plus ancienne date de la soirée puisqu'on va partir plutôt dans les années 66-67 pour la suite.
0: Et justement on enchaîne avec 66 avec on s'est beaucoup battu parce que nous sommes des graines de violence pour ce film qui est quand même un petit mystère mais que tu vas nous expliquer vite fait comme ça on y reviendra peut-être après.
1: Exactement, donc le Dr Goldfoot and the Girls Bomb chez les ricains, l'espai Vengiono dal Semifreddo en italien et en français l'espion qui venait du surgelé.
0: Donc on ça, est plus ça, dans ça c'est un super titre.
1: On est plus dans l'ambiance fin du son français.
0: Oui, c'est ça, ouais. Viva Gel, bien sûr.
1: Un film de Mario Bava qui a totalement renié le maître du giallo italien, évidemment. Et alors qu'on a été tourné par deux fois, enfin non, qui a été tourné une seule fois, mais monté.
0: Enfin, il a été tourné mille fois, une fois, on est bien d'accord.
1: Il a été monté deux fois, une version pour les Italiens, donc avec des filles plutôt brunes, centrées sur l'acteur, comment s'appelle-t-il ?
0: Il y a Vincent Price. Exactement. Qui joue dedans, acteur américain. Oui.
1: Et puis avec le même film, les Italiens ont fait un autre montage centré sur les filles blondes. Les Américains.
0: Oui, bon bref, on n'a rien compris, mais c'est super, merci de...
1: Bon, il y a deux films en tout cas.
0: Voilà, c'est ça. Et là, on vous propose la version italienne de ce soundtrack, hein, comme disent les Italiens. On écoute ça ou quoi ?
1: Ah c'est parti.
0: Ah voilà. Alors, j'appuie sur le bouton.

0: Bonjour, mademoiselle. Je suis là pour m'inscrire.
1: Votre nom?
0: Vittorio Garibaldi.
1: Vous m'appelez?
0: Pardon?
1: Vous m'appelez?
0: Vous aussi, vous m'appelez, hein?

0: Et oui, ça finit un petit peu sale, comme beaucoup d'Italiens, comme nous aussi. Voilà, avec là, on a bien reconnu l'emprunt à James Bond avec cette petite musique qui rappelait un petit peu le thème de Monty Norman, me semble-t-il. Après Les Spies, Vangono, Semifreddo, où tu nous as expliqué qu'il existait deux versions, donc la version américaine où on retrouve Les Baxter, la musique.
1: Exactement, il y a aussi deux BO, donc.
0: C'est ça. Et là, c'était la BO italienne, de par le fait. Hein, exactement.
1: De la logorie.
0: Et exactement. La logorie. D'accord. Et là, à l'instant. Non, mais reprends tes esprits.
1: Eh bien, à l'instant, c'était Egisto Machi sur la BO de LSD Inferno per Pochi Dollari. Donc, un autre Eurospy de 67, un film de Massimo Mida. Je vais essayer de parler normalement, en fait.
0: Non, tu peux. Fais-toi
1: plaisir. Egisto Machi, on n'a pas beaucoup passé de.
0: Jamais, je crois.
1: Non, et il est mort en 92, mais il avait composé en France deux musiques, en particulier Monsieur Klein de Lozay avec Alain Delon, et L'assassinat de Trotsky, toujours de Lozay en 72.
0: Très bien. On reste toujours dans cette Eurospy série avec le compositeur Gianno Ferrio. Est-ce que tu veux ajouter quelque chose sur le truc ou sur le film? Parce que le morceau s'intitule Black Box Affair. Là encore, des agents secrets très très malins.
1: Un film qui s'appelle en italien Il Mondo Trema de 66 de Marcello Ciortolini. Gianno Ferrio qui a composé entre autres le célèbre Parole qui a été repris en France par Dalida et Alain Delon.
0: Ah, quel chef-d'œuvre! En tout cas, on écoute Black Box Affair.

0: Vous écoutez toujours Béchamel Tchatcha et après Gianni Ferrio et son Black Box Affair, nous étions avec un grand compositeur italien, Armando Trovajoli, peut-être plus connu, mais pas du tout dans un film d'Eurospy, puisque là, il s'agissait plus d'une sorte de comédie dramatique sur les fluctuations de la fesse en Italie. Avec un petit peu amant dans le placard à la Fedo, Courteline, tout ça.
1: Adulterio all'Italiana.
0: Bah oui, tout est dans le titre. Thème,
1: exactement. Film de 66 de Pasquale Festa Campanelli, un morceau chanté par Carmen Vinali, j'ai aucune idée qui c'est.
0: Eh ben écoute, on va lui demander.
1: Je brille et je tape, il brio e bolo.
0: Bravo, mais c'est exactement c'est un peu toi en fait finalement. On enchaîne en tout cas avec autre compositeur très connu, Piero Piccioni, à la discographie Longue comme le bras, qui là va nous interpréter un morceau, alors déjà passé et certainement un des morceaux les plus connus italiens, puisqu'il va s'agir de Mr. Dante Fontana, extrait du film Fumo di Londra en italien, c'est réalisé par Alberto Sordi avec lui-même dans le rôle principal. Alberto Sordi, bon bah aussi connu que Vittorio Gassman, que tous les autres, quoi, que Mastroianni, enfin bref.
1: Qui a joué en France dans Le Témoin de Jean-Pierre Mocky en 78, ou dans cet étrange film Le Grand Embouteillage de Comencini.
0: Ah, quelle horreur ce film.
1: Avec deux verres de Pardieu et Miu Miu. Alors, c'est pas les valseuses. Hein,
0: il y a du cousinage quand même à certains moments.
1: Et c'était le film préféré de Sordi en tant qu'acteur et réalisateur, figurez-vous.
0: Eh ben, je me le figure parfaitement. En tout cas, là, on retrouve Alberto Sordi qui est complètement perdu dans les rues de Londres et dans cet univers très pop. Le morceau est très chouette, très chic, très easy listening aussi. C'est donc Mr. Dante Fontana, composé par Monsieur Piccioni, qu'on écoute.

0: Et après avoir laissé Alberto Sordi totalement perdu dans Carnaby Street, nous sommes partis carrément sur la Lune avec, avec Marcello Giambini, là aussi, grand compositeur, et le morceau Celi, extrait du film de science-fiction, comme de juste, à savoir Missione Stardust, ou Mission Stardust, hein, tout simplement, où il y a plusieurs noms, évidemment, Mission sur la Lune.
1: Mission mort.
0: Caracas à prendre. Exactement. Un film de Primo Zeglio. Voilà, c'est extrait des. C'est inspiré des fameux Périrodan, cette espèce de type qui allait un petit peu partout dans l'espace. Là aussi, un petit peu comme toi. Oui. Est-ce que tu as quelque chose à rajouter là-dessus ?
1: Non, j'ai pas vu ce film, j'ai juste vu les extraits. Mais les décors sont ultra. Enfin,
0: c'est ultra, ultra pop, ultra
1: exactement,
0: classique.
1: Exactement, mais ils sont tout gris et bleu.
0: Oui, bah là aussi, encore une fois, on pourrait les rajouter. Voilà. Qu'est-ce que je voulais rajouter ? Moi, j'ai complètement perdu le fil. Toute la BO est très bonne, hein, d'ailleurs. Un petit peu surf comme ça, surf à l'italienne. Très très cool. On poursuit
1: avec Piero Umiliani, un autre de nos héros, sur la BO d'un film Agente 3,
0: pas facile à dire.
1: Massacro al Sole. Alors, on va.
0: Alors, non, tu vas recommencer parce que c'était très mauvais. C'était pas mauvais, c'était très mauvais.
1: Donc, Piero Umiliani, on a dit. Elle. Les Ore del Sole.
0: Si.
1: Et là, donc, on va parler de l'agent 3S3 qui sera suivi après par l'agent 077 et puis après encore l'agent 777. Toute une série de sous-James Bond, sous-James Bond et alors encore en dessous de le sous-James Bond.
0: En dessous de tout, en quelque sorte. Et ben, on écoute ça.

0: épique et hyper sexy comme musique. Les deux morceaux d'ailleurs de Piero Umiliani qui précédaient les Ore de Soro, enchaînés avec Angelo Francesco Lavagnino et Ennio Morricone. Oui, c'est peut-être ce petit côté épique que l'on lui doit.
1: Dès qu'il arrive, c'est terrible, il n'y a rien à dire.
0: Il est parfait. Exactement. Un peu mort, mais parfait. Oui, avec ce Agente au 0, je vais le dire en français, hein, 077, Missione Bloody Mary.
1: Un film de 65 de Sergio Grieco, un film italien, donc on m'a dit.
0: Bombardier... Chanté en anglais, mais italien, on vous le confirme.
1: Exactement, chanté par un certain Maurizio Graff, donc un italien qui chantait
0: en totalement
1: anglais.
0: Totalement inconnu.
1: Un bombardier américain avec une arme nucléaire, le Bloody Mary, s'écrase en France et notre héros, l'agent 077, donc on l'a dit, doit bien sûr la récupérer. Et a priori, c'est pas mal du tout, avec beaucoup de scènes sur les toits de Paris, des bagarres dans les trains en France, enfin tout ce qui nous plaît en fait.
0: Exactement.
1: Il n'y a pas Gabin, mais.
0: Il y a des poursuites en R7.
1: Pas encore, on était en 67, ça n'existait pas, je pense.
0: Attention,
1: c'était le début. Ils avaient fait la roue avant.
0: D'accord. Bon, sinon, une poire, ça ferait très bien l'affaire. Voilà, Angelo Francesco Lavagnino, qui a fait quelques BO de science-fiction et certainement de western, et Ennio Morricone, évidemment, qu'on ne présente plus.
1: Et on continue avec la suite, figure-toi. Et Ennio Morricone a filé le bébé à son copain Nicolai.
0: Son élève, en quelque sorte, qui parfois dépassait le maître.
1: Hein. Et qui était aussi, des fois, je crois, son chef d'orchestre.
0: Tout à fait.
1: Et donc, c'est de la mission spéciale Lady Chaplin, donc toujours notre agent secret 077. Voilà, avec une... Qu'est-ce que je peux te dire de
0: que c'est quand même Bruno Nicolai qui compose la musique.
1: Ça, je l'avais déjà dit.
0: Non, t'avais oublié de le
1: dire. Bruno, ok. Et donc, c'est un film de 1966 de Alberto De Marino.
0: Et chanté...
1: De Marino.
0: Oui, ah, voilà, j'aime cet enthousiasme. Et c'est Bobby...
1: Marino.
0: Très bien. Et c'est Bobby Solo qui s'y colle au chant. Mission spéciale Lady Chaplin. Attention.
1: Marino.

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0: Alors, ça aurait pu faire très bien une BO de western, mais ne vous y trompez pas. Gold Snake à l'instant interprété par le compositeur Carlo Savina, mais c'est bien un Eurospy puisqu'il s'agissait du film en français L'Opération Suicide à Singapour. Hein, donc voilà, tout est dit là aussi, ou quasiment, à moins que tu aies quelque chose à rajouter, mais j'en suis sûr.
1: Eh bien non, comme je te l'ai expliqué tout à l'heure avec ma faconde exceptionnelle et ma prononciation totalement lamentable.
0: Exactement.
1: C'est l'agent 777 qui faisait son apparition. Un morceau chanté avec talent, reconnaissons-le.
0: Ah oui, c'est très beau. Très
1: Iva Zanicchi, qui
0: qu'elle soit, en effet, oui.
1: Voilà, et donc, comme tu l'as dit tout à l'heure, avant, c'était un morceau de Bruno Nicolai c'était l'agent 077 cette fois-ci.
0: À ne pas confondre.
1: Et qui a,
0: un chat n'y retrouverait pas ses petits, c'est
1: exactement. Exactement, qui, comme pour la série Django, il y a eu plein de sous 077. Donc on est en dessous de James Bond en 0,77, et il y a des sous 0,77. Alors, retenez bien ce que je vous raconte.
0: Ça s'appelle une mise en abîme.
1: Exactement.
0: Fait.
1: Donc, il y a eu 0,77 Intrigue à Lisbonne par Jesus Franco en 65. Ah, 0,77 oui. Espionnage à Tanger, toujours en 65. Ou alors, en Inde, en 68, GoldenEye Secret Agent 0,77. Que je n'ai pas vu et que je ne regarderai jamais.
0: Eh bien, c'est dommage. En tout cas, on poursuit avec un film de Nino Zanchin. Qui qu'il soit, là aussi, ça va être Louis Bacalov, qui malgré son nom a bien composé pas mal de BO italiennes, surtout western d'ailleurs, très connu par Monsieur Tarantino, qui va nous interpréter avec talent et la chanteuse dont j'ai totalement oublié le nom, le morceau Take a Chance, extrait du film Rebus ou alors Appointment in Beirut,
1: film de 69. Alors Bacalov, il est, comme son nom l'indique, il est argentin,
0: figure-toi. Oui, argentin de Rome, ou de Milan, mais qui a composé, tu vas quand même pas me casser l'herbe sous le pied, qui a composé pas mal de BO de western en Italie.
1: Bon, d'accord.
0: Alors, ça va ? Alors, ouais, c'est qui le patron ? Est-ce que tu as quelque chose à rajouter ?
1: Rien.
0: Bon,
1: et je m'en vais. Fier comme un
0: bâton. Ah bah moi aussi, allez, salut.

0: Variété peut-être, mais un petit peu envoûtante à l'instant avec encore un autre compositeur, Stivio Cipriani. Je crois qu'ils avaient une usine à compositeurs en italien, hein, puisqu'on a pu entendre Celentano, Macci, Ferio, Piccioni, Umiliani, Giombini, Lavanino, Bruno Nicolai. Bref, voilà, c'était le pays des compositeurs. Ils avaient une usine, je crois. Ça doit être quelque chose.
1: Et donc c'était la BO de Funeral Dance, un film de 69. Alors le morceau est assez connu, hein, finalement.
0: Ah bon,
1: un film de Piero Civazzappa, le duo de la mort en français, avec un acteur donc français dont je n'avais jamais entendu parler, et pourtant.
0: Pourtant, je les connais tous, hein, de Dominique Zardi à Paul Prébois.
1: Les troisième couteau, on les a bien étudiés. Donc, il s'agit de Philippe Leroy-Beaulieu. Est-ce que tu connais ce garçon? Ça te dit quelque chose, Philippe Leroy, Leroy-Beaulieu?
0: Très vaguement, c'est pas celui qui jouait dans l'autre film, là.
1: Exactement, en fait, c'est, celui-là, c'est un des cinq gars qui joue dans Le Trou de Jacques Becker.
0: Ah oui,
1: un des cinq prisonniers. Il a joué chez Godard, chez Boisset, chez Franjus, chez Yves Robert, chez Jacques Deray. Il a fait une énorme carrière en Italie.
0: Et personne ne se souvient de lui.
1: Alors, pas moi.
0: C'est terrible.
1: Et même
0: moi non
1: lui,
0: plus,
1: en fait, ça se trouve.
0: Si, ça se trouve.
1: Et voilà. Et donc, on a commencé la série avec le morceau de Luis Bacalov, Take a Chance, avec cette petite sonorité un peu orientale.
0: Moyenne orientale.
1: C'est normal, ça se passe au Liban.
0: Ça se passe à Beyrouth. Et oui, voilà. Quand c'était pas encore tout cassé.
1: Oui, c'est vrai que c'était beau à l'époque.
0: C'était la Riviera du Moyen-Orient,
1: exactement,
0: en quelque sorte.
1: Et on continue par quoi alors?
0: On retrouve Piero Piccioni avec un film, Seven Murders for Scotland Yard, dont tu vas nous parler, parce que moi j'ai pas vu
1: a priori ça se passe à Londres, c'est un Jack l'Éventreur, mais cannibale.
0: Ah, ça c'est bien.
1: Donc, c'est un film espagnol, on quitte un peu la péninsule ibérique.
0: Arabique, oui, n'importe quoi.
1: Alors qu'en fait on y va.
0: On y va de plein pied et même droit dans le mur, avec, à moins qu'il y ait quelque chose à rajouter, Pierucci.
1: Écoute, une petite critique intéressante.
0: La critique intéressante par Arnaud, le type super.
1: De l'historien Troy Howard, qui estime que, bien que les meurtres du film soient présentés de manière ridicule, la majeure partie du film
0: est nulle.
1: Et réalisé de façon médiocre.
0: Et voilà, ça donne tout de suite envie. En tout cas, on sentira vraiment un emprunt à la Louchifrine pour le début de ce morceau composé par Piero Piccioni. Seven Murders, for Scotland Yard, c'est...
1: Ne pas rire à ses plagues.
0: Si, c'est bien, c'est bien. C'est super.

0: Et oui, chers petits amis, nous concluons quasiment cette émission avec El Maestro. Après Piero Piccioni et Seven Murders for Scotland Yard, c'était Monsieur Morricone, évidemment, avec Una Tromba in Dallas, qui sonnait là aussi assez western.
1: Exactement, alors qu'en fait, c'est un film sur l'histoire vraie de Luciano Luthring, le braqueur de branque qui a officié
0: de
1: en branque, France.
0: Un braqueur de branque.
1: Qui a officié en France et en Italie dans les années 60 et qui est devenu écrivain. Il s'appelait Le Soliste à la mitraillette et qui a été gracié par Georges Pompidou.
0: Oh, quel bel homme.
1: Quel talent.
0: Oui, exactement.
1: Et on continue avec Morricone.
0: Oui, on se quitte avec le morceau s'intitule Party Music. C'était extrait du film où on retrouve Peter Falk et son pote. Comment s'appelle-t-il, le réalisateur, naturellement il fait toute la bande là.
1: Voilà, et bien continuons l'émission comme ça.
0: Bon, d'accord. Ça, c'est... Voilà, on termine vraiment en beauté. Cassavetes, évidemment.
1: Exactement.
0: Et même la femme, Gina Rowlands, qui jouait dans ce film italien un peu pérave. Mais...
1: Le cousin aussi
0: Oui, ils étaient tous là. Il y avait même Giorgio, le fils maudit. En tout cas, on se quitte avec ceci. Moi, je vous donne rendez-vous, si tout va bien, la semaine prochaine. Salut, bye bye. Tu dis au revoir aussi.
1: Au revoir. Arrivederci.
0: Arrivederci. Et merci.

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0: Incipit numéro 2. Un texte de Thibaut Dubreuil sur une lecture de Colline Ferreira d'Albino, du cours Charmet. Un incipit étant le début d'un texte, vous allez entendre ici une dizaine de pages d'un roman inachevé. Je te les confie, ami auditeur. À toi de poursuivre le texte.
1: Ça vous dit quelque chose ? Non ? Et vous ? Jamais vu non plus ? Madame, madame, s'il vous plaît. Avez-vous déjà croisé cet homme ? Monsieur, il paraît qu'il fréquentait ce café. Non plus. Eh, les jeunes, vous n'avez jamais vu cet homme ? Regardez bien. Oui, il passait parfois. Vous auriez pu discuter un mot du feu ? Non. Et vous ? Il faisait froid pendant l'hiver 74. Un froid de canard, à geler les pierres, à les fendre. J'avais remis sur mon crâne ce bonnet ridicule que ma mère m'avait offert à Noël, et il suffisait tout juste à garder mon crâne au chaud lorsque je suis sortie de ce café. Le dernier commerce au bout de la rue Saint-Jean. En passant devant la cathédrale, j'ai rajusté mon col, j'ai levé les yeux au ciel avant d'allumer une clope. Ma matinée de facing, comme avait dit Hubert, avait échoué, et le ciel ne pouvait pas faire grand-chose pour moi. J'hésitais à filer sur Saint-Georges, pour suivre ma revue. Des commerces étaient encore ouverts, peut-être que là, quelqu'un saurait, quand un prêtre est sorti de la cathédrale. Je l'ai vu se diriger en courant vers sa voiture, tout aussi mal garée que la mienne sur cette place circulaire. « Mon père ! Excusez-moi, connaissez-vous cet homme ?» Le curé semblait pressé, une partition serrée dans la main, mais il m'accorda quelques instants. Une poignée de secondes pendant lesquelles les cloches de la cathédrale sonnèrent 6h du soir. J'espérais que l'inconnu sur cette photo, cet homme au visage hirsute repêché à demi-mort de froid, à moins qu'il ne fût froid à demi-mort, retrouverait une identité, ou juste un nom, un prénom, ou même un surnom. J'espérais quelque chose de positif dans cette journée de girovague, journée perdue à frapper aux portes, aux huisses, aux oreilles. En vain. Le prêtre, malgré l'attention portée à ma requête, me répondit que non. Ce visage ne lui disait rien. Celui-ci ne fréquentait ni les offices, ni la chorale. Il en était certain. Pas un amateur de prie-dieu, hein, ou de confessionnel, ajouta-t-il, malin, avant de me planter sur le pavé et repartir à pas rapide vers ses ouailles. Alors ? La voix d'Hubert claqua depuis son bureau, au moment même où je refermais la porte d'entrée. Hey, tu m'avais dit que tu huilerais les gonds ! J'accrochai mon manteau couvert de givre à la patère, retirai mon bonnet à pompons Association Sportive de Saint-Étienne. Ma mère a toujours eu du goût, et elle est fille de mineur. Puis entrer dans le bureau d'Hubert. Je le trouvai, pareil qu'en lui-même. Et je mis donc quelques instants à savoir où pouvait bien se trouver le buste appartenant au pied que je distinguais sur le tapis, et à qui était cette main, cherchant je ne sais quoi à tâtons, de l'autre côté du bureau. Si je passais une partie de ma vie et de mon travail sur les extérieurs, Hubert, lui, était un type du dedans. Fouineur insatiable, il était venu s'installer avec toute sa documentation le jour où je l'avais embauché. Des bottins du temps passé, une collection d'annuaires récents, des référentiels, des guides pour à peu près tout. Depuis celui décrivant pièce par pièce le moteur de la Renault 16, jusqu'à celui expliquant étape par étape comment fabriquer une bombe atomique. Ou, si vous êtes pauvre, un cocktail Molotov. Chaque jour, il apportait, tenu sous le bras, dans sa sacoche, une pochette, des papiers, horaire des chemins de fer de la région Rhône-Alpes de 47 à 63, guide des fleurs et plantes remarquables du Beaujolais, plan de Lyon, à toutes les époques avec en annexe les changements affectant les noms de rues, fac-similé du registre des commerces et entreprises de la ville et ses banlieues depuis 45, photocopie, livre d'histoire. Il avait envahi son bureau d'un tas de papiers ahurissants. D'abord les étagères, vidées par l'ancien occupant des lieux, un notaire parti en prison pour malversation et dont la fille nous avait loué ses locaux. 3 mètres de hauteur sous plafond avec un petit escalier roulant pour aller voir au plus près des stucs. Et quand tout ça fut plein, tous ces rayonnages à faire pâlir la Bibliothèque nationale, Hubert se mit à entasser. Des piles d'abord, posées contre les murs, 50 cm, puis rapidement 1 mètre, 1, 2, 30 piles de papier, feuilles volantes ou débordant de chemises colorées, et qui parfois s'effondraient dans un chantement, sans un bruit sourd. Hubert redressait alors le tout, comme le commissaire aux comptes avait redressé ceux du notaire. Et Hubert riait encore que sa fille nous louait ses locaux pour pas cher, sans savoir que c'était notre enquête qui avait envoyé son père derrière les barreaux. « Je peux te voir ?» Hubert alors apparut. Inévitablement, il se cogna la tête contre le bureau, fit chavirer une pile de documents qui me sembla toute récente de ce matin, et qu'il rattrapa avec la dextérité de celui qui fait ça toute la journée, rangé, dérangé, fouillé, épinglé aussi, sur le tableau en liège, 1, 2, 3. Il n'y avait plus assez de murs qu'il en fixa 1, 2, 3 dans le couloir. On avait un budget cheville punaise conséquent. Avec une agilité surprenante, il sauta sur son fauteuil, le seul endroit où n'était jamais posé que son cul, et il me fixa. Il comprit immédiatement que je n'avais pas avancé d'un mètre dans cette affaire et sortit une bouteille de brandy. Hubert avait été formé en Angleterre, dans une école digne héritière de Sherlock Holmes. Il maîtrisait la langue et raffolait des English breakfast, du brandy, des mots d'outre-manche qui sonnaient modernes, facing, entertainment, inquires, et de tout ce qui touchait à sa gracieuse majesté. Il est où ? Hubert me désigna la petite pièce, la seule dont je l'avais convaincu de ne rien entasser là, pour préserver un espace vide, ou presque. Un petit canapé de récupération, une table basse, un frigo. Et cet œil de bœuf qui donnait sur la cour. En été, il y faisait frais. Coup du sort pour nous qui occupions un ancien office notarial, on avait hérité, non pas d'une jolie somme ou d'une jolie maison dans les Landes, non, d'un type repêché dans le canal de jaunage. 3 jours qu'il dormait là, en attendant que les services sociaux ou une association caritative ne le prenne en charge. Quand il était sorti de l'hôpital, les flics nous avaient prévenus. Du boulot pour vous ! Pas notre cam, les types qui n'ont plus d'identité. On s'était rendu à Saint-Joseph, les poulets l'avaient abandonné sur un banc, comme un sandwich avarié. Le pauvre, il faisait peine à voir, il grelottait. Les infirmières bonnes pattes avaient passé ses vêtements à la machine, et lui avaient trouvé une pelure et une casquette fourrée avec des oreilles de droupie, nouées sous le menton. On aurait dit un journalier sur la place de grève, espérant un boulot, à la semaine ce serait mieux. De quoi bouffer et dormir au sec alors qu'il neigeait. Il était assis, les fesses en bordure du banc, mains croisées sur ses genoux, le regard fixe, attendant je ne sais quoi. En tout cas, pas nous. Et surtout pas Hubert, qui lui avait demandé de sourire avant de lui tirer le portrait avec son Polaroid. 3 photos, face et profil. Des fois que ce type sans nom se sauve sans rien nous dire, ou se perd à nouveau, ou qu'on le retrouve pris dans un barrage de castors en aval du Rhône, garder une trace. Rien n'est prévu dans l'immédiat pour des gens comme lui, hein, nous avait répété un personnel pressé. Il n'est un danger, ni pour lui, ni pour les autres, ne présente aucun trouble psychiatrique, il est plutôt en bonne santé, et nous, bah, on peut pas le garder. Puis il va pas faire le planton chez les flics. Ah ouais. Du coup, c'est nous qu'on le prend, quoi. Avais-je répliqué au type en blouse blanche qui déjà tournait les talons. Je faillis le rattraper quand j'ai vu Hubert prendre l'inconnu du canal par l'épaule et lui parler doucement. L'homme répondait, il était calme et plutôt de bonne société. « Oh, je veux bien qu'on le dépose quelque part », je lui ai dit. « Faut juste que tu me donnes une adresse. »«
2: Eh ben, ma sœur est assistante sociale », m'a répondu Hubert. « Conduis, on va à la firme ».

0: Et je rappelle que ce texte est un incipit, il n'a donc pas véritablement de fin. C'est à toi, ami auditeur, de poursuivre le texte et de l'achever.
1: La firme, c'est le surnom que nous avons trouvé pour notre cabinet de détective privé. Une femme, moi, guère courant à l'époque, hein, qu'une nana dirige ce genre d'affaires. Et Hubert, embauché par mes soins 3 ans auparavant sur petite annonce. Homme, 25 ans, ne sait rien faire d'autre que surligner, grosse documentation pouvant servir à tout, travail en intérieur exigé, pas de prétention salariale dans l'immédiat, téléphone 78 40 06. Sur l'annonce, dans l'immédiat, était écrit entre parenthèses. J'ai téléphoné, Hubert se faisait couler un bain et il pouvait pas venir. Dans l'immédiat. Mais il a pris mon adresse. Cette rue Confort. À la rue aux putes ? Celle-là même. Et il s'est pointé en plein midi, me dérangeant au milieu de mon repas. Je lui ai demandé en quoi il pourrait bien m'être utile. Et il a pris 8 minutes, montre en main, pour m'expliquer tous les tours et les détours qui avaient conduit à conclure que le peintre signant G.S. Wart, dont on voyait un des tableaux flamboyants dans la vitrine d'un antiquaire de la rue Auguste-Comte, était en fait le pseudonyme de Théodore Lévigne, auquel le musée des Beaux-Arts allait bientôt consacrer une rétrospective. Il m'avait déballé tout un tas de feuilles manuscrites, couvertes de références, de dates, des photos, des photocopies de mauvaise qualité dans lesquelles jamais il ne se perdit. Pas plus qu'il n'hésita une seule seconde dans sa démonstration, qu'il voulait définitive. Et ils en sont contents au musée de votre trouvaille ? Hubert ne répondit pas, et il se contenta d'agiter les bras d'un air désolé. Je l'embauchai immédiatement. Le boulot de détective privé consiste le plus souvent à se renseigner sur les gens. Marivolage, femme à double vie, vol répété dans un entrepôt. Mais aussi recherche d'héritiers, enfants perdus. Ça commence toujours par des visites contrites ou angoissées. Et parfois des élans pleins d'espoir qu'on rabroue en présentant nos honoraires. Et il arrive que la police nous appelle. Officiellement, on ne bosse pas pour eux, mais tout aussi officiellement, ils ont des crédits à dépenser et des visites de préfets ou de ministres qui n'apprécient rien tant que les résultats. Ces gens-là sont peu intéressés par la manière. On part donc le plus souvent d'une photo. C'est pas nous qui la faisons. Ensuite, on lance nos recherches. On ne nous refile pas quelqu'un déjà retrouvé. Les gens rentrent chez eux et attendent de nos nouvelles. Ils ne s'installent pas dans la petite pièce qui donne sur la cour, dans un canapé, certes râpé, mais qui fait bien pour une sieste. Cette affaire commençait donc à l'envers. Et quand Hubert me dit sur le parking de l'hosto, et sans même me regarder, « On rentre à la firme », j'ai pas tout de suite compris que la boîte venait de recruter. La sœur d'Hubert fait dans la main tendue, mais la fibre sociale, c'est bien lui qui l'a. Et pas qu'un peu. Il m'a même pas demandé mon avis pour l'installation de l'anonyme dans nos locaux. Je n'ai pas protesté. J'aurais dû. Mais Hubert a des circonvolutions d'esprit auxquelles je ne saisis rien. Et je me suis dit, en garant la 504 rue Simon Maupin, qu'il devait avoir ses raisons. J'ai eu ma sœur au téléphone. Je lui ai fait passer les photos aussi. Elle se renseigne. J'ai discuté avec lui. Bon, pas méchant, hein. Il dort beaucoup et mange peu,

était celle d'une de ses anciennes employées. Une femme, embauchée pour la période estivale, l'année précédente. Une étudiante qu'il n'avait pas revue. Il y avait foule dans la boutique et il n'avait guère de temps à me consacrer.

Le lendemain, j'étais encore plus maussade que le temps, qui s'était radouci, faisant tomber sur mes épaules une neige à demi fondue, et qui se transformait vite en petits tas sales s'accumulant sur les trottoirs. Je n'avais rien. Pas même le début d'une piste concernant l'inconnu que je trouvais ce matin-là, buvant un café, le nez dans un livre. Depuis qu'on l'avait récupéré à l'hosto, je lui avais guère adressé la parole. Il se tenait là, c'était tout. Décision souveraine d'Hubert. Je pensais que, parce que ce type ignorait qui il était, il ne pouvait pas parler. Et c'est son rire qui m'accueillit dans la petite pièce où il dormait, quand il aperçut le bonnet association sportive de Saint-Étienne que je tenais à la main. Bonne lecture ? Oui. Mais impossible de savoir si j'ai déjà lu ce livre. Ne me questionnez pas, s'il vous plaît. Si quelque chose me revient, je ne manquerai pas de vous en faire part. Comme je l'ai dit à votre collègue. C'est vraiment aimable à vous de m'accueillir. Je ne sais où aller et j'espère ne pas vous causer d'ennui. Puis il ajouta dans un souffle que c'était une drôle d'idée d'avoir utilisé un Garamond ITC pour l'impression de ce livre. Avant de caler son dos dans le canapé et d'achever sa tasse de café d'un geste sec. Correcteur d'imprimerie, me souffla Hubert, dont la présence dans mon dos me fit sursauter. Hubert avait dormi ici. Ou plutôt, il avait passé une nuit blanche à écouter l'inconnu de jeune âge parler dans son sommeil. Il était formel, cet homme avait travaillé dans une imprimerie ou chez un éditeur, pour un quotidien, journaliste, pigiste peut-être. Il avait déjà fait circuler sa photo dans les rédactions locales. Le Progrès, le Dauf, le journal de Saône-et-Loire. Et dans son bureau s'étalaient sur le sol des surcouches de journaux. Hubert avait cette capacité à me surprendre tout le temps. Même quand on était au point mort, boîte de vitesse cassée, il arrivait à enclencher la première ou même la marche arrière, cherchant le point de rosée, là où on s'était trompé. Au fond, il fallait juste écouter cet homme, sans vouloir en apprendre plus sur lui, et la nuit avait porté conseil. Ça corrobore ce que je viens d'apprendre, déclarai-je à Hubert, qui s'apprêtait à fermer ses yeux pour quelques heures, l'annuaire de Meurthe-et-Moselle en guise d'oreiller. Il me regarda d'un œil presque assoupi, et dans un bâillement sonore me demanda d'éclairer sa faible chandelle, rapport à ce que devait être sa matinée. Se remettre au boulot, de suite, ou dormir quelques heures du sommeil du juste. Il m'avait attendu jusqu'à 11h, il était claqué, je devais faire vite. Je suis repassé chez le bouquiniste, c'est plus calme le matin, et il m'a raconté une drôle d'histoire. Juste après ma venue hier après-midi, son ancien employé, qu'il n'avait pas revu, est entré dans la boutique. Elle avait un drôle d'air qu'il m'a dit. Elle lui a raconté qu'elle avait mis de côté un vieux journal en date du 6 septembre 1960, Vérité Liberté qu'il s'appelle, et même qu'elle l'avait payé. Il était mis de côté dans la réserve et elle en avait besoin pour ses études. Elle lui a demandé s'il le possédait toujours. Comme il n'en savait rien, il l'a laissé fouiller, et 2 minutes plus tard, elle est repassée devant la caisse, son journal dans la main, et l'a à peine salué en partant. Étrange, non ? J'avais balancé mon paragraphe d'une traite tout en regardant par la fenêtre. Ce n'était pas la peine que je me retourne. J'avais entendu Hubert se lever d'un bond quand j'avais prononcé le nom du journal Vérité Liberté. 10 minutes plus tard, il ouvrait avec précaution les quelques pages d'un canard oublié qui menaçait de se craqueler à la première manipulation. Tu crois que ça a un rapport avec notre affaire ? Le visage d'Hubert se releva et je vis son sourire. Il ne croyait pas une seule seconde à une coïncidence. Mon passage auprès des commerçants du quartier, cet homme retrouvé dans le canal de jeune âge et dont le visage s'étalait dans tous les journaux. Le connaissez-vous ? Il a perdu son identité. Le bouquiniste, l'employé, le journal, ça faisait beaucoup. Puis Hubert se tassa dans son fauteuil, le regard exalté, m'annonçant que cet homme, qui se tenait dans la pièce d'à côté, était forcément parmi tous les noms imprimés, là. Quel nom ? Ceux qui ont signé le manifeste des 121.

Déclaration sur le droit à l'insoumission dans la guerre d'Algérie, me balança-t-il. Puis il cita quelques-uns des signataires, des gens connus. Maurice Blanchot, Simone de Beauvoir, Sartre, Signoret, Robe Grillet. D'autres moins, Anne Guérin, Gérard Jarlot. J'éclatais de rire à son énumération. Ça faisait plus de 10 ans que la guerre d'Algérie était terminée. Tout ça, c'était de la vieille histoire. Comment pouvait-il faire des connexions avec notre affaire ? Il s'agissait d'un malheureux hasard. Tout cela n'avait rien à voir avec l'esprit libertaire ou les mouvements d'extrême-gauche. Et pourquoi pas l'armée, le terrorisme ? Ajoutais-je en riant. Non, il se trompait. Le temps des colonies, c'était celui de papa. Tous ces pays nous avaient foutus dehors, et c'était tant mieux. On passait à autre chose. La guerre froide n'était guère réjouissante, mais mêler le politique avec un pauvre homme repêché à moitié mort dans un canal, même instruit et tout ce qu'on veut, on se trompait, et lourdement. Sans compter que dans cette affaire, personne ne nous ciblerait. Je voulais bien jouer les Saint-Bernard, ne pas laisser cet homme à la rue en plein hiver, mais on avait d'autres affaires à traiter, et bien plus urgentes, pour lesquelles on nous payait. Il a quel âge d'après toi ? La soixantaine, 1000 porte-beaux, c'est difficile à dire, peut-être moins. Si j'avais embauché Hubert, alors que mon affaire vivotait, c'était justement pour ça. Non pour résoudre des affaires, ça, je savais le faire, ni qu'ils me disent quoi faire ou comment le faire. S'il était là, c'était pour fermer des pistes. Il y a des alpinistes qui ouvrent des voies, des randonneurs qui balisent des chemins et des innovateurs dans tous les domaines. Hubert, lui, il fermait. Et c'est sans surprise que je le vis noter frénétiquement les noms de tous les signataires, qui se révélaient être bien plus nombreux que dans l'édition qu'il tenait entre ses mains. C'était pas moins de 241 personnes qui avaient signé le manifeste. Une fois exclus les femmes, les morts, les célébrités et ceux dont l'âge ne convenait pas, Hubert retint une liste d'une trentaine de noms. Il faudra affiner, bien sûr. Hein. Certains ont leur tête dans des bouquins, des journaux. Faut que je fouille. Je suis persuadée que notre homme est parmi eux. Bonne patte, j'avais fait monter des sandwichs et de la bière pour 3. Je m'achouillais devant le visage tendu d'Hubert, qui soudain raya un nom, m'assurant que ça ne pouvait pas être celui-ci, dont on savait qu'il avait émigré au Mexique et dont on n'avait plus de nouvelles depuis longtemps. Je lui conseillais de le laisser tout de même, les Mexicains étant aussi des gens à se noyer dans un canal, même loin de chez eux. J'en avais presque oublié notre incongru invité, et me levai alors pour lui proposer de manger et aussi de lire cette liste. Peut-être que, dans cette énumération, reconnaîtrait-il son nom, et qu'on en finisse. La petite pièce était vide. L'homme savait encore lire et écrire aussi, puisqu'un petit mot nous informait qu'il allait prendre l'air, et qu'il ne voulait pas déranger notre travail qu'il espérait fécond. Nous remercions encore pour ce dérangement qu'il nous causait. Lorsque je revins seul dans le bureau d'Hubert, je ne pris même pas la peine de lui dire que notre homme avait filé. Au fond de moi, je pensais « Bon débarras !» Et s'il oublie le chemin du retour, comme il a tout oublié de sa vie, j'irai pas le chercher. 2 minutes plus tard, notre homme claquait la porte d'entrée et vint nous rejoindre. « C'est bon de prendre le frais !» dit-il, devant nos têtes ébahies. Surtout celle d'Hubert, qui accusait sérieusement sa nuit blanche. C'est pour moi ? Ajouta-t-il en désignant son sandwich, et il s'en vint manger son jambon beurre en regardant les livres dans la bibliothèque. Au fait, quand je suis rentré, il y avait ce papier glissé sous la porte. Hubert le lui prit des mains, dans un mouvement brusque qui surprit l'homme. Il le déplia et le lut à haute voix. Les emmerdes venaient de commencer.

Je voudrais remercier, d'abord, vous remercier d'être venu. 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Merci beaucoup, merci d'être resté. Il y a qui encore, Pauline? Pardon? L'autre radio.

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9: 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À l'affiche aujourd'hui, pour fêter cette 10e saison, la bande-son inaugure un nouveau rendez-vous régulier avec la bande-son classique. Avec un S, Classics. Une heure de classique de musique de film pour se faire plaisir, se détendre, s'évader, se remémorer les films que l'on aime. Et on poursuit ce nouveau rendez-vous avec les classiques de la science-fiction.
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Ainsi parlait Zarathoustra, de Richard Strauss, bien sûr, dans 2001, l'Odyssée de l'espace de Stanley Kubrick, sorti en 68. Bon, un immense chef-d'œuvre, un de mes films préférés, et bien sûr, un monument de la science-fiction qui n'a pas pris une ride depuis 50 ans. On enchaîne avec la musique derrière moi qui a démarré de Vangelis pour le film Blade Runner de Ridley Scott, sorti en 82.

Mais la pluie, bien sûr, la pluie de Vangelis, de Blade Runner, et pas celle de Vangelis. Alors vous verrez, dans cette émission, quand on parle de science-fiction, on n'est pas forcément que dans l'espace, même si là, en l'occurrence, on a démarré avec 2001, l'Odyssée de l'espace, et là, on repart dans l'espace avec... Ah, je vais vous laisser le découvrir, je vous en dis pas plus tout de suite. Je vous renvoie juste aux émissions, bien sûr, consacrées au film 2001, l'Odyssée de l'espace, précédente émission de la bande-son, qui en 2021, après donc, la fermeture administrative des salles de cinéma, la bande-son avait repris à l'été 2021 et avait lancé un été spécial Kubrick 2021. Et on avait bien sûr consacré une émission à la musique du film 2001, l'Odyssée de l'espace. Et puis je vous renvoie aussi bien sûr à l'émission que la bande-son avait consacrée à Vangelis pour retrouver bien sûr, entre autres, autre musique bien sûr de Blade Runner, parmi tant d'autres qu'a fait Vangelis. Et derrière moi, Jerry Goldsmith pour un autre film de science-fiction. Alors lui, il en a fait plusieurs. Je vous renvoie aussi, là aussi, encore à la bande-son consacrée à Jerry Goldsmith. On a fait 2-3 émissions rien qu'à lui. Et je vous laisse donc entre les mains de Alien, toujours de Ridley Scott, sorti, lui, en 79.

0: On disait qu'un enfant conçu dans l'amour avait une plus grande chance d'être heureux. C'est une chose que l'on ne dit plus. Je ne comprendrai jamais ce qui a poussé ma mère à placer sa confiance dans les mains de Dieu plutôt que dans celles de son généticien local. 10 doigts, 10 orteils, c'est tout ce qui apportait autrefois. Plus maintenant. Le jour où je suis né, alors que je n'étais âgé que de quelques secondes, le moment exact et la cause de ma mort étaient déjà connus.
1: Affection neurologique, 60% de probabilité. Psychose maniaco-dépressive, 40% de probabilité. Hyperactivité, 89% de probabilité. Trouble cardiaque, 89% de probabilité. Risque de mort prématurée. Espérance de vie, 30 ans et 2 mois.
2: 30 ans.
3: Le nom sur le certificat?
4: Anton.
2: Non, Vincent, Anton. Un joli nom.
3: Je sais qu'il fera quelque chose. Tu feras quelque chose. Vincent ?
0: Depuis mon plus jeune âge, je me considérais comme les autres me considéraient.
3: Vincent !
0: Un malade chronique. Chaque écorchure au genou, chaque petit rhume était traité comme s'il s'agissait d'une menace mortelle.
5: Je suis navrée. L'assurance ne le couvrira pas. Et s'il tombe ?
6: Mais on m'avait affirmé qu'il n'y aurait aucun problème.
5: J'aimerais vraiment pouvoir faire quelque chose.
0: Comme la plupart des parents de leur époque, ils avaient décidé que leur prochain enfant viendrait au monde grâce à ce qui était devenu la méthode naturelle.
7: Les ovules qu'on vous a prélevés, Marie, ont été fécondés avec le sperme d'Antonio, votre mari. Après une présélection, nous nous retrouvons, comme vous le voyez, avec 2 garçons sains et 2 filles très saines. Naturellement, pas de prédisposition à aucune des plus graves maladies héréditaires. Il ne reste plus qu'à choisir le candidat le plus compatible. Tout d'abord, nous pouvons choisir le sexe. Y avez-vous réfléchi ?
3: Oh, nous voudrions que Vincent ait un petit frère, vous voyez, pour jouer avec lui.
7: Bien sûr, ça va, Vincent ? Bien, vous avez spécifié des yeux noisettes, des cheveux châtains et la peau claire. J'ai pris la liberté d'éradiquer tout risque de préjudice potentiel tel que calvitie prématurée, myopie, alcoolisme et prédisposition aux dépendances, tendance à la violence, obésité, ce genre de choses.
3: Nous ne voulons pas qu'il ait des maladies, certes, mais...
2: Oui, nous demandions seulement si ce serait bien de laisser quelques petites choses au hasard.
7: Vous voulez donner à votre enfant le meilleur départ possible ? Faites-moi confiance, il reste déjà suffisamment d'imperfections. Non, votre enfant n'a pas besoin de fardeau supplémentaire. Et gardez à l'esprit que cet enfant est toujours vous. Simplement le meilleur de vous. Vous pourriez concevoir de façon naturelle 1 millier de fois et ne jamais atteindre un tel résultat.

Alors dans la science-fiction, il n'y a pas que des films pour se faire peur, comme dans Alien. Il y a aussi des films bouleversants. Bouleversants d'émotions comme Bienvenue à Kataka d'Andrew Niccol, sorti en 97, et la magnifique, sublime musique même de Michael Nyman. Alors, j'adore d'autant plus ce film que dedans, le héros, un des héros s'appelle Jérôme. Et voilà, tout simplement. Alors, en plus, il est interprété par Jude Law. Alors, non pas que je ressemble à Jude Law, mais tout de même.

Alors ça tombe bien qu'on consacre cette émission de la bande-son à la science-fiction, la bande-son classics même. Parce que j'ai reçu pas plus tard qu'aujourd'hui le dernier numéro de l'écran fantastique que je vous conseille, comme toujours, avec en couverture Predator Badlands.

Alors bien sûr, je n'ai pas encore lu, juste exploré ce numéro reçu ce matin. À l'intérieur, on y trouve quand même une critique du film Bugonia, voilà, qui, bon, je vous laisserai seul juge, et puis surtout Frankenstein, avec également une interview, enfin un reportage, une critique, Frankenstein donc de Guillermo del Toro, sorti sur la plateforme Netflix malheureusement, et pas au cinéma, sauf dans quelques salles parisiennes, et que je vous conseille malgré tout, car le film est vraiment magnifique.

Et là, sans doute l'avez-vous reconnu aussi, nous avons atterri sur la planète Dune. Mais la version de Denis Villeneuve, sortie en 2021, avec la musique de Hans Zimmer et le thème Paul's Dream.

Et là encore, je vous renvoie à la bande-son qu'avait consacré une émission à Hans Zimmer à l'occasion de d'une compile Hans Zimmer Live qui regroupe notamment bien sûr des titres interprétés par Hans Zimmer et son équipe en live. Et une orchestration à chaque fois assez démentielle.

et on ne quitte pas Hans Zimmer. Par contre, on change de réalisateur. On passe de Denis Villeneuve à Christopher Nolan, à qui la bande-son va également consacrer une émission prochainement. Et je vous laisse découvrir bien sûr le film dont il s'agit.

0: Confirmé, 60%. 0 plus 0 égale la tête à...
1: C'est 55 que tu veux.
0: Ça ressemblait vraiment à ça?
1: Honnêtement plus crotteux, Loustic. Je suis loin d'être fanat de cette façon de faire, comme si on revenait au point de départ. Je veux savoir où on est. Où on va.
2: Monsieur Cooper, toute la famille est réunie.
1: La famille ?
2: Ils ont fait du chemin pour la voir. Elle était ancrée au sommeil depuis presque 2 ans.

0: Tu leur as dit que j'aimais le travail au champ.
1: Je disais que tout venait de moi, mais... Moi, je savais qui faisait ça. Non, personne ne voulait me croire. Mais je savais que tu reviendrais.
0: Pourquoi?
1: Parce que mon papa me l'avait promis.
0: Maintenant, je suis là. Je suis là.
1: Non. Aucun parent ne devrait avoir à assister à la mort d'un enfant. Là, j'ai mes enfants qui sont là pour moi. Tu peux t'en aller.
0: Où ça ?

Bien sûr, tout le monde aura reconnu le fabuleux thème de Hans Zimmer pour le film Interstellar de Christopher Nolan, film sorti en 2014. Et là, nous rechangeons d'ambiance. Nous partons carrément dans la Matrix en 99, film de Lana et Lily Wachowski, avec le titre Club to Death, Kurayamino Variations de Rob Dugan, un must du genre. Je vous ai mis à la suite deux films auxquels certaines personnes disent ne rien comprendre, donc Interstellar et Matrix.

ok, il n'est pas très science-fiction, mais si vous êtes à Nantes, profitez d'aller au Cinématographe, le cinéma donc rue des Carmélites à Nantes, qui fait une rétrospective consacrée à Claude Chabrol. Première vague donc de films de Claude Chabrol jusqu'au 30 novembre, et c'est un régal.

Ah là là, j'adore quand ça commence comme ça. Nous sommes dans la bande-son classique consacrée aux musiques de films de science-fiction. Et bien sûr, il nous fallait un film des années 50, puisque on peut dire que tout a un peu commencé durant ces années-là, avec derrière moi la musique, le prélude magnifique de Bernard Herrmann pour le film Le jour où la Terre s'arrêta, en 51, de Robert Wise.

0: messieurs les juges, mes arguments sont simples.
1: Ils ont pour base le premier article de notre foi, où il est dit que le Tout-Puissant a créé le singe à son image, qui lui a donné une âme et un esprit, et dans sa grande bonté l'a séparé des bêtes de la jungle pour en faire le seigneur de cette planète. Ces vérités sacrées trouvent en elles-mêmes leur propre justification. Notre science doit étudier les singes, messieurs, seulement les singes.
0: Mais certains jeunes savants audacieux n'ont pas hésité à étudier l'homme. Ouais, ils ont oublié les lois du Tout-Puissant au nom d'une théorie insidieuse qu'ils osent appeler l'évolutionnisme.
2: Je vous en prie, au fait, docteur Anarius.
1: L'État accuse le docteur Zira ici présent et un chirurgien dépravé nommé Galen d'avoir fait des expériences sur cet animal, d'avoir trafiqué son cerveau et les tissus de sa gorge pour en faire un monstre capable de parler.
3: Ce n'est pas vrai!
2: Docteur, attention à ce que vous allez dire.
3: Et son intelligence, aurions-nous pu la créer aussi? Non seulement cet homme sait parler, mais il sait penser et il sait raisonner.
1: Cette chose sait raisonner.
0: Si le tribunal le permet, je me propose de démasquer cette mystification par un interrogatoire.
2: Faites, docteur, et n'oubliez pas de garder à cette séance toute sa dignité.
1: Dites à la cour, Brosieux, quel est le second article de la foi?
4: Je ne connais rien à votre culture, je le reconnais volontiers.
1: Mais... c'est évident, il ne connaît rien à notre culture puisqu'il ne peut pas penser. Dites-nous, pourquoi tous les singes naissent et demeurent libres et égaux en droit?
4: Il ne m'a pas paru évident que tous les singes étaient égaux.
1: Oh, ridicule. Autre chose, Brosieux. Pourquoi les hommes n'ont-ils pas d'âme? Qu'est-ce qui prouve qu'une étincelle divine existe dans le cerveau des singes?

Bon, bah, bien sûr, tout le monde l'aura reconnu. Voici mon film préféré, hein, vous ne pouvez pas y échapper, pour la bande-son classique science-fiction avec bien La planète des singes de Franklin Schaffner, sorti en 68, et le thème magnifique de Jerry Goldsmith, dont je me lasserai jamais, bien sûr, c'est impossible. Et puis cet extrait précédent qui me fait toujours autant de bien.

Eh bien là, on reste sur Terre. Et oui, vous l'avez aussi reconnu. Voici le thème de E.T. l'extraterrestre, le film de Steven Spielberg sorti en 82. Musique composée par John Williams avec le titre Flying. Et je vous renvoie bien sûr aux séries qu'avait consacré là encore la bande-son au compositeur John Williams, une série de 3 émissions. Et on terminera cette émission consacrée aux classiques de musique de film de science-fiction avec de nouveau une musique de Jerry Goldsmith pour un film de Robert Wise. Après, alors c'est pas le jour où la Terre s'arrêta, mais c'est sorti quelques années plus tard, en 79, pour le film Star Trek.